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Saint-Jean, c'est fait, OK? Dites-vous ça, on a plus que la moitié de la semaine de passé. Si jamais vous êtes en congé pour les vacances de la construction, ben il vous reste encore une bonne semaine et demie, OK? Puis si jamais vous l'êtes pas, il vous reste deux jours avant un beau week-end qui s'en vient. Qu'est-ce que vous allez faire en fin de semaine? Du barbecue, de la plage? Est-ce que vous allez sortir un petit peu? Dimanche, on est comme pas trop sûr s'il va avoir de la pluie finalement ou pas, hein? Tom Coderre qui vous accompagne jusqu'à minuit sur les ondes du Haut-104.1. 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

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Les yeux

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Saint-Jean, c'est fait, OK? Dites-vous ça, on a plus que la moitié de la semaine de passé. Si jamais vous êtes en congé pour les vacances de la construction, ben il vous reste encore une bonne semaine et demie, OK? Puis si jamais vous l'êtes pas, il vous reste deux jours avant un beau week-end qui s'en vient. Qu'est-ce que vous allez faire en fin de semaine? Du barbecue, de la plage? Est-ce que vous allez sortir un petit peu? Dimanche, on est comme pas trop sûr s'il va avoir de la pluie finalement ou pas, hein? Tom Coderre qui vous accompagne jusqu'à minuit sur les ondes du O104.1. 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

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Donc, si jamais ça vous tente de faire triper vos jeunes, peut-être leur donner envie de devenir archéologue. 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

Bienvenue dans vos 100 000 matins, édition du jeudi 23 juillet. Fred Côté avec vous jusqu'à 9h et bien content d'être là. Je vous souhaite une très, très belle journée. Merci d'être avec nous autres ce matin. Je vous salue, là, comme à l'habitude, 97.3, 92.1, Centre du Québec, 106.5, 104.1 en Montérégie. La TUC, 97.1 et les gens de l'Abitibi, 104.3, 102.1, 95.7. Merci d'être avec nous autres encore une fois. Je vous souhaite une super belle journée. Ça va enfin en être une belle. T'sais, depuis le début des vacances de la construction, je sais que ça a commencé vendredi passé. On avait quand même un beau week-end. En début de semaine, ça a été un petit peu plus compliqué, mais là, ça part et ça part pour une couple de jours sur l'ensemble de la province. Là, j'ai fait des météos ce matin, puis inquiétez-vous pas, il va faire beau puis il va faire chaud là dans les prochains jours. Fait que je vous invite à en profiter. Il y a un paquet d'activités partout, là, que ce soit différents festivals, différents spectacles extérieurs. C'est le temps d'en profiter. On a une belle émission pour vous autres. Chronique techno avec Lynn Boutillette, qui est la fidèle remplaçante de François Charon pour cet été. Ça va toujours être intéressant. Et manquez pas aussi le Vanessa Boulet qui est avec nous autres dans à peu près une trentaine de minutes. Vanessa qui m'a gardé le mystère aujourd'hui. Elle dit, non, Fred, je vais te poser une question en partant. C'est tout ce que je te dis. Elle dit, OK, on va aller de même. Qu'est-ce que tu veux? C'est ta chronique, on part de même, puis ça va être bien correct. Sinon, ben je vais vous parler là dans les prochaines minutes. Pas tout de suite, parce que dans quelques minutes, je vous amène comme on le fait une fois de temps en temps dans l'antichambre de la radio, parce que aujourd'hui on est le 23 juillet et heureusement, je sais pas pour vous autres là ce qu'il y en est, mais moi, heureusement, Mercure qui est rétrograde, que tu y crois ou tu y crois pas, il m'a réservé une belle surprise aujourd'hui. T'sais, on sait que Mercure qui est rétrograde, pour si vous connaissez pas le principe, là, ça veut dire que c'est une affaire de planète, puis ça influence ce qui se passe en Terre, surtout au niveau de l'électronique, les communications. Puis paraît-il que nous, les cancers, on était particulièrement touchés là, dans cette vague de Mercure qui rétrograde, parce qu'il y en a 2-3 par année. Là. Et ce matin, je fais encore une fois une belle surprise. Fait que je vous amène dans l'antichambre, ou dans l'arrière-décor, si on veut, de la radio. Là. Dans quelques minutes, je vais vous raconter mes péripéties. Puis aussi, ben oui, j'ai une toune dans la tête qui me tourne là. Fait que ça va être aussi dans le décor, l'arrière-décor de mon cerveau aussi. Ça, c'est des fois, ça peut être compliqué puis un peu en désordre. Et on va en parler aussi là tout de suite après là malheureusement du décès du grand pianiste canadien, grand pianiste québécois Oliver Jones qui est décédé à l'âge de 91 ans. Alors, on se parle de tout ça et bien plus encore. Fait qu'on vous souhaite une excellente journée. Merci d'être avec nous autres à haut. Puis en musique, ben on a toujours de l'excellente musique, ça vous le savez. On a Laurent Saint-Martin qui s'en vient avec la reprise de Daniel Bélanger, Sèche tes pleurs. Mais pour tout de suite, ça c'est un de mes bandes préférées. C'est Zébulon avec Job Steady. Merci d'être là. Bonne journée.

Tu sais, mon cerveau, des fois, il est mélangé. Le derrière du décor, je voulais dire en coulisses, c'est les coulisses de la radio, les coulisses de mon cerveau. Parce que là, c'est la dernière journée et certains vont dire enfin, parce que peut-être que vous avez eu des problèmes électroniques, des problèmes de communication au courant des dernières semaines et ça pourrait s'expliquer par... Là, je ris parce que j'essaie de me convaincre moi-même parce que moi, je crois pas à ça, de ces affaires d'astrologie-là pis tout ça, puis de Mercure qui est rétrograde. Mais force est de m'avouer que, ben oui, depuis les trois dernières semaines, j'en ai eu des pépins de communication, j'en ai eu des problèmes avec les ordinateurs, et c'est propre, paraît-il, dans ce Mercure-là, parce que Mercure rétrograde plusieurs fois dans une année, ben là, ça touchait particulièrement les cancers, et moi, j'en suis un, fait que j'ai eu un paquet de problèmes. D'ailleurs, ce matin, je fais des météos dans différents marchés, fait qu'il faut que je me promène, puis il faut que j'aille dans les différents marchés via l'ordinateur. Tout s'ouvre, tout est correct. J'ouvre mes marchés un petit peu partout. Puis là, j'arrive dans un des marchés. Il n'y a rien. Rien partout. Là, des fois, ça arrive. Fait que je rafraîchis la page. Puis là, toujours rien. Puis ça reste. Puis c'est toujours la même affaire que je vois. Mais je vois que ça fonctionne. Parce que des fois, les sites Internet, des fois, les Internets, ça lâche. Tu sais, dans différents endroits. Puis là, on n'a pas accès parce que ça prend Internet pour se connecter. Mais là, c'est pas rapport. Je vois tout se passe, tout est correct. Puis à un moment donné, je regarde... Puis là, je suis pour appeler, parce que nous autres, on a un service technique qu'on peut appeler quand j'ai des problèmes d'informatique à cette heure-ci, mais tu sais, des fois, j'étais un peu réticent à appeler les gars, là, à les réveiller à 4h30 en disant « Hey, buddy, j'ai un problème avec le site. » Fait que j'essaye de régler les affaires moi-même pour finalement me rendre compte que je sais pas pourquoi. Pourquoi les autres, c'était pas comme ça, puis pourquoi celui-là, c'était comme ça ce matin? Ben la date était vraiment pas bonne. Puis tu sais, c'était pas une question d'une couple de jours ou une couple de semaines. J'étais en

Non, inquiétez-vous pas, là, ça part pas au complet. Mais tu sais, il y a pire dans la vie, comme tout, là, à avoir dans la tête que Paul Young, puis Every Time You Go Away, mais bon, qu'est-ce que vous voulez? Mon cerveau est fait de même. On va se parler d'un grand musicien qui est décédé hier, le pianiste Oliver Jones, un grand pianiste de jazz, un gars qui a fait rayonner le Québec, le Canada, à travers le monde. On en parle après. Alex Nevsky et Polaroid dans Le Meilleur de la Musique. Ah oh, merci d'être là.

C'est la très belle pièce Lovely Lauren de Oliver Jones. Malheureusement, on a appris le décès du grand pianiste québécois, grand pianiste canadien. Hier, on apprend ça ce matin là, dans les pages, entre autres, du Journal de Montréal, mais ça fait la une là, de tous les quotidiens au Québec. C'est rare que je vois là le matin là, directement sur les unes, parce qu'on essaye de se divertir, mais je pense que c'est quand on perd un grand comme ça, ça vaut la peine de souligner. Ça m'a amené aussi à une réflexion en me disant, tu sais, on a perdu Marc Messier. Marc Messier, je suis pas certain qu'on connaît Marc Messier à l'international, mais ici au Québec, énormément. Alors que je pense que c'est un peu l'inverse pour Oscar Peterson, où on le connaît très peu ici au Québec, à part les amateurs de jazz.

Là, mais il est connu internationalement, c'est une grande légende du jazz. T'sais, c'est un enfant prodige, lui, à 3 ans, là, il a commencé le piano, puis il a une oreille, ce qu'on appelle l'oreille absolue. Qu'est-ce que c'est l'oreille absolue? Puis c'est pas le premier musicien à avoir ça, là, ils sont plusieurs, mais l'oreille absolue, c'est que t'es capable d'identifier la note tout le temps. Peu importe, là, sur un piano, là, tu as les yeux fermés, tu tapes n'importe quelle touche, puis ce gars-là va dire ça, c'est un fa dièse, et ainsi de suite. Puis même capable de reconnaître les différents sons, les sonneries de téléphone, les klaxons, les, t'sais, n'importe quel son qu'il entend, il est capable de dire, ah, la sonnette est en mi majeur, voilà. Quand même, très, très grande carrière, lui qui a été une figure marquante du festival de jazz, il a participé à chaque année entre 1981 et 99, il est revenu aussi là, dans différents autres événements spéciaux. T'sais, quand tu dis dans ta vie, que t'as été capable de monter sur scène et que t'as fait de la musique avec des grands noms comme Oscar Peterson, qui est un grand ami, et ils étaient voisins à une certaine époque, le grand trompettiste Dizzy Gillespie et aussi Ella Fitzgerald, pour ne nommer que ceux-là. Je pense que t'as une carrière qui a été très, très bien remplie. Et à un certain moment, il a pris une première retraite parce qu'il avait des problèmes de santé. Après ça, il est quand même revenu avec un autre album. Il est revenu sur scène aussi. Il a fait une tournée de spectacle. Puis à un moment donné, il a réannoncer sa retraite, mais il est pas arrêté juste là. Moi, ça, je trouve ça admirable parce que lui, au lieu de s'asseoir et dire, bon, ben, j'ai fait ce que j'avais à faire, j'ai été populaire, tout va bien. Non, il a décidé de redonner à la communauté et d'aider des jeunes musiciens à grandir dans l'univers là, du jazz, dans l'univers du piano. Fait que, ben, c'est une grande perte ce matin, le décès du grand pianiste Oliver Jones. Je sais que ça se détonne pas mal avec le ton de la dernière animation que je viens faire, mais c'est ça qui est programmé, Fait que ça va remettre même peut-être un petit peu de pep dans l'émission. C'est mon succès de l'été. Un groupe que j'adore, c'est Blue Jeans Bleu, Scotch and Poche. 6h17 dans vos 100 000 matins. À haut! Oh.

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0: J'aimerais ça pouvoir vous dire de ce qu'on va parler avec Vanessa Boulay, mais elle m'a gardé le mystère, la tabarouette. Elle m'a dit, non, Fred, je vais te poser une question. Ça va partir comme ça, la chronique. Restez bien branchés. Vanessa s'en vient. Et en musique, on a toujours de l'excellente musique avec Aswell.
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15: Bon jeudi, ici Louis-Philippe Arnoir-Arel. Le Bloc québécois confirme que le compte de son chef, Yves-François Blanchette, a été piraté sur le réseau social X. Hier matin, deux publications faisant la promotion
9: si
15: de
9: Christian Monnet. Aussi, tu vas avoir une ligne, bonne idée de ce qui t'attend comme spectacle sur les ondes du haut 92.1.
15: Semblait se réjouir d'avoir réussi à obtenir plusieurs milliers de dollars grâce à un investissement. Des garagistes de la Montérégie ont récemment découvert des instruments dans des véhicules servant à falsifier le kilométrage de leurs clients, selon le Journal de Montréal. Le gadget, qui pourrait être une importation du Royaume-Uni, est interdit par la Société de l'assurance automobile du Québec. Il serait caché à l'insu du propriétaire derrière le tableau de bord et permettrait de comptabiliser le quart ou la moitié de la distance parcourue. Cette astuce permettrait notamment d'augmenter la valeur de la voiture lors de la revente, mais une telle transaction est considérée comme frauduleuse. La ville de Longueuil souligne les investissements de plus de 325 millions de dollars annoncés en moins d'une semaine dans la zone d'innovation en aérospatiale du Grand Montréal et du Québec. Ce montant comprend les 275 millions accordés à l'usine de Pratt & Whitney Canada sur la rive sud et la première phase du pavillon de génie aérospatial de l'École de technologie supérieure construit sur les terrains de l'École nationale d'aérotechnique bénéficiant d'un soutien gouvernemental pouvant atteindre 33 millions de dollars. Cela confirmerait qu'Espace Aéro, particulièrement le pôle de Longueuil, est le lieu choisi par les entreprises, les établissements d'enseignement et les gouvernements pour bâtir l'aérospatiale de demain, selon la ville. Et pour terminer, le vieillissement de la population a engendré plus de décès que de naissances au Québec en 2025. Ils étaient presque égalitaires en Montérégie, une première en 9 ans. C'est ce qui ressort des plus récentes données de l'Institut de la statistique du Québec. En 2025, 13 170 enfants ont vu le jour dans la région, mais 13 120 personnes sont décédées. C'est ce qui complète vos actualités Arsenal Média. Passez une bonne journée sur nos ondes.
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9: Montérégie, on prévoit vraiment une super belle journée aujourd'hui, puis ça va être comme ça là, pour plusieurs jours encore. Certains vont dire, enfin, il était temps. Aujourd'hui, c'est du soleil avec un maximum à 25, avec le facteur humidex, là, ça pourrait tourner autour de 27. C'est juste pas chaud chaud à cette heure-ci, parce que présentement, on a juste 11 degrés pour Saint-Jean-les-Environs, mais ça va se réchauffer, c'est sûr et certain. Demain, encore plus chaud avec un maximum à 27, toujours avec du soleil. Puis le week-end aussi est ensoleillé, avec des maximums qui tournent autour de 30 degrés. Que ce soit pour la section rattrapage ou pour de l'écoute en direct, allez faire un tour sur le haut 104.1.ca. Merci d'être là. Tout le monde va te

Dans quelques minutes, c'est Vanessa Boulay qui s'installe pour la chronique bien-être. J'aimerais ça vous dire de quoi elle va nous parler, mais elle m'a gardé la surprise. Elle m'a dit, Fred, moi te pose une question en partant, puis c'est comme ça que ça va être pour la chronique. J'ai bien hâte d'entendre ça. Tout de suite après, As Well, c'est ce qui s'en vient en musique pour vous autres à haut.

0: il est là.
1: C'est toujours un plaisir de l'accueillir. Vanessa Boulet qui est avec nous ce matin. Bon matin, Vanessa.
2: Bon matin.
1: Comment ça va?
2: Ça va bien, toi?
1: Ça va très bien. Merci, t'es là. Tu vas faire attention à mon mental, tu vas faire attention à notre physique. Puis ça, on adore ça. Puis je trouve ça drôle ce matin parce que tu m'as écrit avant, tu m'as dit, Fred, je te dis pas le sujet de quoi on va parler. Laisse-moi aller, je te pose une question en partant.
2: Ouais, mais c'est ça, j'avais envie de commencer avec une question parce que tu sais, moi, je réfléchis souvent. Puis
1: certainement.
2: J'avais envie de te lancer une question, en fait, parce que j'ai réfléchi beaucoup à ça, puis toujours dans mes connexions, puis dans mes échanges que j'ai là, avec mon monde, tu sais, je me pose la question de savoir pourquoi des fois est-ce qu'on attend
1: si
2: presque toujours que ça parle vraiment
1: musique,
2: mal avant de changer.
1: Tu commences fort ce matin. Pourquoi, comment tu t'es amené à se poser cette question-là?
2: Ben, tu sais, comme je te dis, plus j'accompagne des gens, puis c'est des femmes autant que des hommes de plus en plus, je remarque un peu la même chose. On en a parlé aussi souvent. Tu sais, les gens, je pense, manquent pas d'informations. Ils le savent. Ils savent qu'ils devraient mieux dormir, porter davantage attention à leur alimentation, quitter une relation qui leur fait pas de bien, faire attention à leur stress. Puis bon, la liste, elle est très, très longue. Mais tu sais, au final, ils le savent. Fait que tu sais, je me suis demandé, à un moment donné, pourquoi est-ce qu'on attend?
1: Ben effectivement, pourquoi qu'on a ça, c'est une question importante. Fait que tu penses que au travers de tout ça, Vanessa, on se raconte quand même des histoires, là, on se ment à nous autres mêmes.
2: Ben tu sais, pas nécessairement. Je pense que profondément, on est humain, évidemment. Tu sais, changer, ça demande de l'énergie, ça fait peur. Tu sais, il faut faire des sacrifices d'une certaine part. Ça nous oblige surtout à quitter quelque chose de connu, qui est confortable. Je pense que notre cerveau fait son mieux. Il négocie à travers tout ce qu'on peut avoir à faire. Puis tu sais, on l'entend souvent, tu sais, oui, ça va aller après les vacances. Puis ah, oui, ça va aller quand les enfants vont être plus grands. Un jour, je vais avoir plus de temps. Là, c'est pas le bon timing. Puis pendant qu'on négocie, ben c'est le temps passe, la vie continue. Puis souvent, le problème, c'est qu'on remarque pas toujours la souffrance qui s'installe comme tranquillement par rapport à ça, parce qu'elle est graduelle, puis on s'y adapte.
1: Mais finalement, on finit par s'habituer à ça. Comme tu dis, on s'y adapte, mais ça me fait penser à « je t'ai rendu là ». Tu sais, on dit ça souvent. « Ah là, je t'ai rendu là ». On entend ça souvent.
2: Ben, on l'entend à plusieurs sons, je pense. Puis honnêtement, moi, elle me fascine, cette phrase-là, parce que on va l'entendre justement après un burn-out, après une séparation, un diagnostic, une démission, ou quand tu as touché le fond. Tu sais, je parlais tantôt de vraiment arriver au bout du tape, comme on dit. Là. Mais tu sais, la question que je me pose aussi, c'est pourquoi il faut justement attendre d'être rendu là, parce qu'à un moment donné, est-ce qu'on écoute seulement la vie quand elle se met à crier? Tu sais, souvent, les gens vont avoir un wake-up call justement quand ils sont malades. Tu sais, pourquoi on doit se rendre là avant
1: d'écouter les petits murmures que la vie nous envoie? Parce qu'il y a des signes avant qu'on arrive au bout, là, comme tu dis.
2: Ben, clairement, tu sais, à un moment donné, les signes sont pas toujours spectaculaires, là. C'est pas tout le temps des red flags qui vont flasher. Tu sais, ça peut être moins d'énergie, moins de patience, moins d'enthousiasme. Tu te laisses brûler, tu repousses ce qui te fait du bien. Puis tu sais, on continue de vivre, là. Don't get me wrong, on devient pas malheureux du jour au lendemain, mais tu sais, on sourit moins, on est un peu moins dedans. Puis tu sais, ça arrive tranquillement. On finit par appeler ça la vie, le quotidien, la fameuse routine.
1: Mm-hmm.
2: Puis on s'habitue, puis on banalise, puis on en parle entre nous. Ah oh ouais, moi je suis brûlée, oh, moi aussi je suis brûlée. Puis tu sais, ça devient ouais, comme, on normalise tout ça, puis finalement on dit que tout le monde est brûlé, puis que c'est normal, tu sais, jusqu'au jour où ça devient insoutenable.
1: Puis qu'est-ce qu'on peut faire, Vanessa, pour éviter ça?
2: Ben, tu sais, je pense que comme dans n'importe quoi, j'arrive pas avec une solution miracle. T'sais, on peut pas éviter non plus toutes les tempêtes parce que ça fait partie de la vie, mais je pense qu'on peut devenir meilleur pour s'écouter. T'sais, on parle souvent de communication avec les autres, mais on pourrait porter davantage attention à nous, à s'écouter, avant justement que la douleur nous oblige de changer, tu sais. Puis j'imagine que si on apprenait à changer pendant que ça chuchote encore tranquillement, pas trop fort, puis qu'on n'est pas au bord du rouleau, ben tu sais, je pense qu'on mériterait justement, tu sais, parce qu'on glorifie beaucoup les grands déclics. Mm-hmm. Mais l'histoire où quelqu'un va dire j'ai touché le fond puis ça a changé ma vie, mais tu sais, honnêtement, moi, je souhaite pas à personne. Moi, je l'ai pogné le fond à un moment donné dans ma vie. Puis, tu sais, je le souhaite pas à personne non plus. Je pense que c'est beaucoup plus difficile. Tu sais, puis je préfère mille fois les petits déclics que ceux qui vont arriver un mardi ordinaire où tu vas décider de changer une habitude pour te sentir mieux. Puis où te regarder dans le miroir puis te dire simplement, tu sais, je mérite mieux que de continuer comme ça. Tu sais.
1: Ouais, puis c'est beaucoup plus facile de déplacer un petit tas de terre que de déplacer une grosse montagne aussi. Tu sais, t'as plus d'énergie quand tu le fais au quotidien, quand tu fais dans des petites affaires, ça va être beaucoup plus facile.
2: Ben exactement, parce que t'es pas dans la panique, t'es pas dans la maladie, t'es dans la pleine conscience de ton choix, donc tu sais, ça change complètement la game. Puis tu sais, je pense que les plus beaux changements commencent pas nécessairement dans une crise. T'sais, ils vont justement commencer dans une pleine conscience quand t'arrêtes de te convaincre que tu t'es correct. Tu sais, quand on se met les petits yeux en face des trous, là, puis qu'on regarde la vraie vérité, t'arrêtes de négocier avec toi-même puis avec ce que tu ressens. À un moment donné, tu finis par t'écouter, tu décides de respecter les petits signaux avant qu'ils deviennent justement des grosses alarmes. T'sais. Fait que si je pouvais, je pense, souhaiter une chose aux gens qui écoutent aujourd'hui, ça serait de pas attendre le fameux « je t'ai rendu là ». C'est de leur souhaiter plutôt d'avoir le courage de s'écouter justement pendant que la vie parle plus doucement.
1: Ouais.
2: Parce qu'elle finit toujours par nous dire la vérité.
1: Effectivement. Puis je te dirais peut-être d'arrêter de négocier avec soi-même aussi. Soyons fermes dans nos négociations. On négocie le moins possible, puis on met un pied, puis on dit « non, ça va faire, c'est moi qui décide ultimement quand même ».
2: Ben exactement, parce que tu sais, la seule différence au final, c'est le volume auquel on accepte enfin de l'entendre. Tu sais, c'est ce que tu fais la sourde oreille ou tu fais face à la réalité. Fait que tu sais, je pense que c'est à se poser une question.
1: Ben,
2: c'est à
1: attendez, se poser la question. Ce que je comprends, c'est qu'on n'attend pas que ça crie fort. On écoute tranquillement le doux murmure de notre corps qui demande des changements, notre tête qui demande à changer un petit peu pour garder le sourire puis garder une légèreté dans la vie, je dirais.
2: Absolument, parce que s'il y a un petit bruit, c'est parce qu'il y a quelque chose, puis il faut porter attention.
1: Bon, il n'y a pas de fumée sans feu, il n'y a pas de bruit sans alerte ou quelque chose. J'aurais essayé de trouver une meilleure formulation. Vanessa, merci beaucoup, c'est facile de te trouver sur les réseaux sociaux. Vanessa Boulet, Boulais, merci encore une fois ce matin, puis on se retrouve la semaine prochaine.
2: Merci, bonne semaine.
1: Bye bye.
2: Bye.
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1: Ouais, les enchères ont vendu un article pas mal. Non, je te parlerai pas du squelette de T-Rex qui a été vendu pour combien de millions de dollars. Mais quand même, l'autre article a quand même été assez cher. Moi, je serais presque prêt à payer pour ça, mais si vraiment on avait la vraie affaire. Là, justement, monsieur Christophe, je t'en reparle dans pas long. Tout de suite après, eux, ils sont en spectacle partout à travers le Québec cet été dans les différents festivals. C'est Classe Moyenne qui s'en vient en musique. Pour vous autres, à haut.
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Moi, quand cette tune-là part, j'ai des frissons. J'ai des frissons ou je pogne panique parce que ça, c'est mon alarme d'urgence. Quand ça sonne le matin, ça veut dire que Fred, lève-toi, ça fait trop longtemps que tu snoozes, puis là, tu vas être en retard. Un peu de panique, mais sinon, en temps normal, moi, j'entends ça, cette musique-là, là, puis ça, je vous le dis, là, j'ai des frissons à toutes les fois. J'ai déjà, d'ailleurs, vu un spectacle qui est Star Wars philharmonique ou quelque chose du genre, là, ce passage au Centre Bell. C'était un orchestre symphonique qui jouait en direct les différentes chansons de Star Wars, et on avait même celui qui incarnait ces trois PO dans les films qui étaient là pour la narration et tout ça. Il y avait un écran géant, on faisait de la projection en arrière. C'était vraiment extraordinaire comme événement. Là, je te parle de Star Wars parce que aux enchères, s'est vendu cette semaine un sabre laser avec la main coupée de Luke Skywalker. Si vous vous rappelez là, de l'Empire contre-attaque, le combat entre Luke et son père. On ne sait pas encore que son père, mais c'est là qu'il dit. Et là, il lui coupe la main. Et là, Luke Skywalker, au lieu d'aller vers le côté obscur de la Force, décide de se lancer dans le vide. Et là, il est sauvé. Mais là, ce fameux sabre laser avec la main dessus a été vendu. Et ça a atteint 3,75 millions de dollars pour une vente aux enchères. OK, je le sais, c'est des objets de collection, c'est des objets rares, mais 3,75 millions de dollars. Moi, à ce prix-là, j'aurais été prêt à le payer. Mais il aurait fallu que le sabre laser fonctionne pour vrai. Il aurait fallu que quand je l'ouvre, ça fasse bzzz, puis être capable de couper des affaires, puis tu sais, tout le kit, là. Ça, oui, 3,75 millions de dollars, j'aurais payé pour ça. Mais pour cette réplique-là, avec une main, d'après l'image, pas trop... mettons que ça paraît que c'est pas une vraie, là. Ben, je trouve ça un peu cher, mais qu'est-ce que vous voulez, on a vendu, c'est quoi, le squelette du T-Rex, il est vendu combien? 54 millions, je pense, ou même, on a monté dans les centaines de millions, je me rappelle plus trop. Bref, ça fait un peu cher. Francis de Grand Prix nous chante Si j'avais su dans le meilleur de musique. Ah oh, merci d'être avec nous autres en ce beau jeudi. D'ailleurs, on vous en souhaite un excellent.

sorcier en général, on s'amuse avec notre petit quiz du collègue Sylvain Morin du côté de Juliette. Toujours bien intéressant, là. C'est pas compliqué. Je te donne une année. Il y a trois affirmations. Il y en a une qui c'est pas vrai. Puis je te donne la toune pour y penser. Puis après ça, je te donne la réponse. C'est rien que pour le fun. Je te le garantis. Il n'y a aucun prix à rattacher à ça. Aujourd'hui, on est en 1978. Il y en a peut-être même de vous autres qui n'étaient pas nés. En 78, à la télé, c'est la première diffusion du téléroman Pas de banane avec Yves Corbeil, Louise Deschâtelet et Marie-Soleil Touga. Il y avait aussi son frère, Sébastien, qui jouait dans Pas de banane. Et moi, j'ai eu la chance d'être dans la même case que Sébastien en secondaire 2, parce que on vient de la même région, là, c'est-à-dire Mont-Saint-Hilaire. Au cinéma en 78, c'est la sortie du film Grease avec John Travolta et Olivia Newton-John. Et en musique en 78, c'est le groupe Chic qui lance la pièce Le Freak. On va s'offrir les respectables en attendant avec Cambre tes hanches dans le meilleur de la musique. À haut!

0: Je te donne la réponse du plus gros mensonge de l'année en 1978. En 78 à la télé, là, c'est la première diffusion du téléroman Pas de banane avec Yves Corbeil, Louise Deschâtelet et Marie-Soleil Touga. Au cinéma en 78, c'est la sortie du film Grease. Et en 78, c'est le groupe Chic qui lançait la pièce Le Freak, c'est chic. Le mensonge? Pas de banane, c'était un petit peu plus tard que ça. Pas de banane a été diffusé de 1982 à 1987. Les nouvelles s'en viennent, nouvelles nationales avec notre journaliste Louis-Philippe Arnois. Je vous retrouve pour les sports tout de suite après.
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3: Bon jeudi, ici Louis-Philippe Arnoirel. Le premier ministre Mark Carney rencontre aujourd'hui les premiers ministres des provinces et des territoires à l'île du Prince-Édouard alors que les États-Unis brandissent de nouvelles menaces de droits de douane. Cette réunion des premiers ministres survient quelques jours seulement après que le président américain Donald Trump a signé des décrets visant à augmenter de 50% les tarifs sur divers produits canadiens. Les premiers ministres provinciaux affirment qu'ils soutiennent M. Carney et ses négociateurs. Ils viendront toutefois à la table de négociation avec leur propre demande adressée à Ottawa, soit une augmentation du financement fédéral des soins de santé et une accélération de l'approbation des grands projets. Par ailleurs, les premiers ministres des provinces attendent Mark Carney aujourd'hui avec une revendication concertée. Le fédéral doit augmenter massivement le financement du système de santé. Malgré leur unanimité, les chefs des gouvernements provinciaux n'ont pas fixé de cible ou de montant clair. Les provinces veulent du financement prévisible et de la certitude, a déclaré la première ministre du Québec, Christine Fréchette, hier à la conférence de presse finale de la réunion du Conseil de fédération. Le financement du système public de santé, une compétence partagée, est l'objet de différents constats entre Ottawa et les provinces. Le fédéral assumait autrefois 50% des coûts de soins de santé, mais sa part équivaut bientôt à 20%. Et pour terminer, toujours en politique, Christine Fréchette n'a pas la légitimité pour signer une entente sur l'hydroélectricité avec Terre-Neuve et Labrador, qui lierait le Québec pour 50 ans, a plaidé le Parti québécois hier. Madame Fréchette s'est défendue en affirmant que le protocole d'entente dont ils ont discuté avait été bien reçu lors de la signature en décembre 2024. Mardi soir, la chef caquiste a eu un entretien avec son homologue terre-neuvien Tony Wakeham pour tenter de finaliser ce protocole d'entente. Le porte-parole du PQ en matière d'énergie, Pascal Paradis, a dit que Madame Fréchette ne peut sacrifier les intérêts du Québec pour des raisons électoralistes. C'est ce qui complète vos actualités Arsenal Média. Passez une bonne journée sur nos ondes.
4: Avant de savoir si les Red Sox se sont passés à l'histoire, on va aller du côté de Nashville hier parce que le CF Montréal affrontait les meneurs au classement général. Ça allait très, très bien pour le CF Montréal, qui a une tête quand même à la meilleure équipe du circuit. Mais un pénalty en fin de match est venu un peu gâcher le travail. Le CF qui s'incline 1-0 contre Nashville. CF, bon, c'est une saison, on va dire, un peu difficile. 15 points seulement depuis le début de la saison. Ça nous place quand même pas très, très loin du portrait des séries. Là. C'est-à-dire on est à 4 points de DC United, puis la place qui donne accès, là, la dernière place qui donne accès aux séries éliminatoires. Fait que, il est pas trop tard pour le CF Montréal. Encore une fois, là, c'est un peu une saison en dents de scie. Sinon, du côté de Boston. Hier, il y avait un programme d'eau. Parce que, on pouvait passer à l'histoire, on était mercredi, donc mardi, on pouvait passer à l'histoire, et égaler la marque de 15 victoires consécutives, marque qui date des années 1946. Fait que, la table est mise et finalement il pleut mardi. Fait qu'on est obligé de remettre le match au lendemain. Ce qui veut dire que hier, il y avait un programme double. Là, ça part. Premier match, les Red Sox gagnent. Ouh! Là, on vient d'égaler la marque de 1946. On l'égale. Mais là, hein, temps de se reposer, de se nettoyer. On repart pour un programme double, deuxième match. Et là, on pouvait marquer l'histoire, mais malheureusement pour les Red Sox, freinés à 15 gains d'affilée, ils ont perdu 5-1 dans le deuxième match. C'est quand même pas rien là. Puis tu sais, les chiffres, je pense qu'ils sont à 20 victoires à leurs 22 derniers matchs. Ça va très très bien là pour les Red Sox de Boston qui ont comme trouvé leur air d'aller. Donc on va suivre ça parce que dans la même division, il y a les Jays et il y a les Yankees. Fait que c'est une grosse division là du baseball majeur. Mais les Jays, ça va vraiment pas bien. Ils ont encore perdu hier contre les Rays de Tampa Bay, les Jays qui sont 46 victoires, 55 défaites depuis le début de la saison. Je sais pas comment on va redresser la barre, mais il va falloir le faire le plus rapidement possible parce que le temps commence déjà à manquer pour les Blue Jays. Oh. Bienvenue dans vos 100 000 matins. Fred Côté avec vous à la barre jusqu'à 9h. Merci d'être avec nous autres. Merci d'avoir choisi haut pour bien commencer votre journée. On a une belle heure pour vous autres. Lynn Boutiette est là à 7h40 à peu près pour la chronique techno. C'est elle qui prend la place de François Charron pour cet été, bien sûr. François qui sera de retour à l'automne comme nos autres chroniqueurs, comme Max Lalonde. D'ailleurs, j'ai parlé à Max cette semaine. Puis il dit, puis Fred, comment ça va tout seul? Tout, je dis, oh, ça va, mais tu sais, c'est de la job tout seul. Puis il m'a dit, une affaire, Max, je m'ennuie un peu, tu sais. J'ai hâte que tu reviennes. Le studio est grand, puis tout seul, puis... Fait que j'ai hâte que tu reviennes. Il dit, ah, je te comprends. Il dit, moi, là, je suis reposé. Fait que je suis rendu à l'étape de mon été où j'ai hâte de recommencer à faire de la radio. Fait qu'on va être là, on va être de retour les deux oiseaux le matin, comme j'aime nous appeler. On va être de retour le 24 août prochain. Fait que ça s'en vient quand même assez rapidement, là, la rentrée automnale. Mais quand même, profitons encore des vacances. Il va faire encore super beau là, aujourd'hui pour les prochains jours. On prévoit vraiment un super beau week-end sur l'ensemble de la province. On a toujours de l'excellente musique avec Talk qui s'en vient dans quelques minutes. Mais pour tout de suite, c'est Alanis Morissette. Puis après ça, ben ça a l'air qu'il y a des nouveaux emojis. Comme si on en avait besoin de plus encore. Il y en a qui vont se rajouter. Pas tout de suite, là. Mais il y en a surtout un, j'imagine, qui va retenir l'attention.

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2: Oh! Il y en a qui ont des jobs plus cool que d'autres. Moi, je me considère dans cette catégorie-là. Je trouve ça vraiment le fun. J'adore le travail que je fais. Mais ce travail-là aussi, ça a l'air d'être cool. Je savais même pas que ça existait. Présidente du sous-comité des emojis chez Unicode. Ouais, ça a l'air que c'est un job où tu fais l'évaluation des nouveaux emojis. Tu prends tout ce que t'as là de possible, puis là, tu décides ceux qui vont être acceptés pour dans les prochaines mises à jour. Là. Et d'ailleurs, selon l'article, les prochaines mises à jour devrait comporter ces 9 nouveaux emojis-là, qui sont, c'est correct, là, mais il y en a un qui va sûrement retenir bien l'attention pour sûrement pas les bonnes raisons. Il y en a un, c'est un visage cassé, un peu un visage craquelé, si on veut. Après ça, des pouces sur le côté, un d'un bord, un de l'autre, une gomme effacée, un papillon. Je sais pas pourquoi, un filet, ça je peux encore moins comprendre pourquoi, un météore, ça a fait de l'allure, une gomme effacée, aussi ça fait de l'allure, et celui qui va faire jaser beaucoup, et qui va sûrement être utilisé probablement à mauvais escient. C'est un cornichon. Ouais, ça a l'air que c'est ça. Peut-être que c'est ça qui va remplacer l'aubergine. Là, si vous savez pas de quoi je parle, vous allez quand même regarder les deux emojis. Là. Faites le lien, vous allez voir, c'est assez facile. Je vous en sers pas plus que ça. Sinon, je savais pas ça non plus. Savez-vous que vous pouvez soumettre un emoji? Si vous avez une bonne idée là, d'un emoji cocasse, là, vous pouvez l'envoyer, puis peut-être qu'il va être sélectionné, peut-être même qu'il va être retenu, mais paraît-il que c'est très, très, très sévère, bien sûr. Au nombre de demandes qu'on doit avoir, ça doit être assez extraordinaire. Et selon un journal américain, c'est à peu près une trentaine de soumissions qui sont approuvées chaque année. Trentaine qui s'en vont dans le processus de sélection. Puis après ça, on fait un tri, là, tout dépendant de ce qui est pertinent ou non. Mais on va vous dire une affaire. Alcornichon va sûrement être utilisé pas mal, pas mal. C'en est un aussi, ce qui roule dans la plupart des festivals, dans les spectacles extérieurs au Québec cet été. C'est Arpin Lépine qui nous chante « Chance » dans le meilleur de la musique. Ah oh, merci d'être là, bonne journée.

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1: Courte pause et je vais revenir avec un de l'excellente musique, mais aussi des tatas. Bon, vous savez, il y a un principe là. Un tata, une tataise et des tatas. Et là, je vais vous dire en affaire, on est une méchante gang parce que je m'inclus même dans les tatas du jour. Je t'en reparle dans les prochaines minutes, dans les 100 000 matins à eau.
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13: Bon jeudi, ici Louis-Philippe Arnoy-Harel. Le Bloc québécois confirme que le compte de son chef, Yves-François Blanchette, a été piraté sur le réseau social X. Hier matin, deux publications faisant la promotion de crypto-monnaies étaient toujours en ligne. L'attaché de presse de celui qui est également député de Chambly, en Montérégie, invite la population à ne cliquer sur aucun lien jusqu'à avis contraire émis par sa formation. Dans les publications frauduleuses, le chef bloquiste semblait se réjouir d'avoir réussi à obtenir plusieurs milliers de dollars grâce à un investissement. Des garagistes de la Montérégie ont récemment découvert des instruments dans des véhicules servant à falsifier le kilométrage de leurs clients, selon le Journal de Montréal. Le gadget, qui pourrait être une importation du Royaume-Uni, est interdit par la Société de l'assurance automobile du Québec. Il serait caché à l'insu du propriétaire derrière le tableau de bord et permettrait de comptabiliser le quart ou la moitié de la distance parcourue. Cette astuce permettrait notamment d'augmenter la valeur de la voiture lors de la revente, mais une telle transaction est considérée comme frauduleuse. La ville de Longueuil souligne les investissements de plus de 325 millions de dollars annoncés en moins d'une semaine dans la zone d'innovation en aérospatiale du Grand Montréal et du Québec. Ce montant comprend les 275 millions accordés à l'usine de Pratt & Whitney Canada sur la rive sud et la première phase du pavillon de génie aérospatial de l'École de technologie supérieure construit sur les terrains de l'École nationale d'aérotechnique bénéficiant d'un soutien gouvernemental pouvant atteindre 33 millions de dollars. Cela confirmerait qu'Espace Aéro, particulièrement le pôle de Longueuil, est le lieu choisi par les entreprises, les établissements d'enseignement et les gouvernements pour bâtir l'aérospatiale de demain, selon la ville. Et pour terminer, le vieillissement de la population a engendré plus de décès que de naissances au Québec en 2025. Ils étaient presque égalitaires en Montérégie, une première en 9 ans. C'est ce qui ressort des plus récentes données de l'Institut de la statistique du Québec. En 2025, 13 170 enfants ont vu le jour dans la région, mais 13 120 personnes sont décédées. C'est ce qui complète vos actualités Arsenal Média. Passez une bonne journée sur nos ondes.
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8: Montérégie, présentement, c'est encore un petit peu frisquet. On a juste 14 degrés pour Saint-Jean et les environs, mais ça va se réchauffer, c'est sûr et certain. On prévoit quand même un maximum à 25 aujourd'hui. Avec le facteur humidex, ça pourrait tourner autour de 27. Et surtout, on prévoit du soleil, puis on en prévoit pour plusieurs jours. Demain, exactement le même scénario, même plus chaud, du soleil, maximum 27. Puis pour le week-end aussi, c'est beau et c'est chaud. Avec des maximums qui pourraient tourner autour de 30. 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Chuck Noël vous attend, il est là jusqu'à 18 heures, vous arrivez quand vous voulez. Merci d'être là tout le monde, bonne journée.
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8: Oh. Dans quelques minutes, j'ai un tata, ben pas un, j'ai des tatas. Je vous le dis là, ça fonctionne de même. Un tata, des tatèses, ou une tatèse et des tatas. Puis je m'inclus même dans les tatas du jour. Ouais, c'est triste de même. Mais on a de l'excellente musique avec Samber qui nous chante My Body Isn't Ready. Le mien, ça fait longtemps qu'il l'est pas. Merci d'être avec nous autres dans vos 100 000 matins. À haut.

0: les chats sont les très proches parents des cartes. Si ce n'est les cartes, on a peut-être un peu plus concave.
1: Et les autres sont aussi cons que les cons sont caves. Des tatas de jour. Un tata de jour. D'habitude, c'est un, des fois, c'est une, et des fois, c'est des tatas. Et là, je m'inclus là-dedans, dans les tatas du jour. Je suis tombé sur cette nouvelle-là, puis ça a fait ressortir le monsieur côté en dedans de moi. Mais même, vous savez, il est vraiment ben loin. C'est un bonhomme-là qui a un peu de misère avec les nouvelles technologies, qui a un peu de misère avec ce qui se passe, et surtout, un peu de misère avec l'intelligence artificielle. Quoique, tu sais, j'en profite quand même. Je l'utilise peut-être moins que d'autres. Mais moi aussi, je suis là-dessus. T'sais, moi aussi, ça m'arrive. Puis même si je veux pas, des fois, qu'est-ce que tu veux, l'intelligence artificielle s'impose de moi-même. Et là, je dis tatas, pas parce que... non, je vais le dire. Parce qu'on fait confiance à ça, là. Puis que là, c'est comme la huitième merveille du monde, l'intelligence artificielle, puis ça va faire ci, puis ça va faire ça. OK, je comprends, là. Il y a quand même des applications qui sont correctes. Il y a des applications qui sont censées. Il y a des endroits aussi que ça va nous aider. Mais c'est quand même un peu inquiétant. Surtout avec ce que je vais vous dire, là. Parce que là, le développeur ChatGPT, OpenAI, a expliqué que son système d'intelligence artificielle avait piraté de son propre chef, là. C'est ça, l'intelligence artificielle. L'intelligence artificielle, c'est comme un enfant, là. C'est comme un être humain, ou à peu près. C'est-à-dire que ça évolue, puis ça apprend. Puis ça apprend de ses erreurs, puis ça apprend de ce que... Puis ça a des ambitions, puis ça se développe. C'est là où c'était peurant. Parce que là, ce qu'on dit les experts, c'est qu'on est au stade du bébé, là. On n'est même pas encore rendu un enfant, on n'est même pas encore rendu un ado. Imaginez quand l'intelligence artificielle va être un adulte, parce que là, elle a piraté de son propre chef une autre entreprise spécialisée dans l'intelligence artificielle. ChatGPT, OpenAI a décidé de, tiens, moi, j'ai des concurrents, j'aime pas ça, je veux être seul et je vais pirater une autre entité. Moi, si ça vous fait pas peur, ça, je sais pas ce que ça va prendre. Je sais pas qu'est-ce que ça va prendre pour qu'à un moment donné, on se réveille et dire, OK, là, faut peut-être commencer à contrôler ça. Est-ce qu'il est pas même un peu trop tard? Moi, en tout cas, là, bah, vous dire une affaire, je sais que l'intelligence artificielle a besoin de quelque chose bien important pour fonctionner, puis ça reste de l'électricité. À un moment donné, delete, delete, delete, delete, control, alt, delete, on déplogue les fils, puis on reste avec les bons vieux ordinateurs que nous autres on contrôle, que nous autres on décide ce qu'ils pensent, parce que je trouve que quand ça commence à déraper, surtout quand ça prend des décisions comme celle-là, après ça, il va décider de pirater quoi? Ça s'arrête où? C'est un peu inquiétant. Moi, en tout cas, je vais vous dire une affaire, une nouvelle de même, ça me fait un petit peu peur. Mais ce qui me fait pas peur, par exemple, c'est de l'excellente musique, puis on en a à longueur de journée, à longueur de semaine. Toute l'année, on est le meilleur de la musique. Là, on s'écoute The Way qui chante Fastball. Vous êtes dans le meilleur de la musique. Ah, oh, merci d'être là en ce beau jeudi. Ouais, ça commence, là. Pense, hein? Il va faire beau aujourd'hui, puis il va faire beau pour les prochains jours. On va en profiter.

0: chronique techno, c'est ce qui s'en vient pour vous autres dans quelques minutes avec Lynn Boutillette, qui est la fidèle remplaçante de François Charon, qui est pas là cet été, mais qui sera de retour, bien sûr, là, à l'automne, à compter dans la semaine du 24 août, là. Ce sera le retour de la programmation normale. On va parler, entre autres, de ce nouveau abonnement, nouvelle façon de s'abonner à Amazon Prime. Sinon, ben, on va parler aussi des vacances de la construction, là. C'est-à-dire que Google Maps a quelque chose pour nous aider à passer de meilleures vacances de la construction. On reparle de tout ça avec Lynn dans quelques minutes. On a aussi de l'excellente musique qui s'en vient pour vous autres avec Luke Combs, qui nous chante Back in the Saddle à haut.
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0: Vous le savez, depuis le début de l'été, c'est pas à François Charron qu'on parle, mais bien à sa fière représentante, Lynn Boutillette, qui est au bout du fil pour la chronique techno. Bon matin, Lynn.
1: Bon matin, très contente d'être là encore ce matin.
0: Ah, très contente de t'avoir parce que c'est toujours intéressant, Lynn. On apprend toujours un paquet d'affaires intéressantes. Et on va commencer avec les abonnements Amazon Prime. Avant, on pouvait pas partager ça avec quelqu'un d'autre qui restait chez nous. Maintenant, on peut le faire.
1: Ben oui, hein. Enfin, en fait, on pourrait dire, il était temps.
0: Oui, effectivement.
1: Parce qu'en fait, ben là, ça fait plus de sens qu'on puisse pas faire ça, voyons. Donc, là, il y a quelques jours, Amazon a enfin débloqué, hein, puis ils ont annoncé qu'au Canada, maintenant, effectivement, deux adultes sous le même toit vont pouvoir partager un seul abonnement. On dirait qu'on a l'impression que notre mère vient nous donner une permission d'adulte, là. Non, en tout cas. Parce que, non, mais c'est vrai. Mais c'est parce qu'avant, on pouvait pas, hein, on pouvait pas le faire. C'est soit que quelqu'un payait son abonnement puis qu'on partageait notre connexion, mais là, ça venait tout un peu mélangé. Mais là, cette époque-là est révolue. Alors, qu'est-ce que ça fait, en fait? C'est que les gros avantages, là, c'est qu'un adulte avec qui on partage notre abonnement, ben, il devient donc un deuxième utilisateur complet avec les mêmes avantages. C'est-à-dire profiter de la livraison de Prime Vidéo, puis t'as même des avantages avec DoorDash. Mais là, il faut savoir qu'il faut que les deux adultes habitent évidemment sous le même toit. Il n'y a pas une affaire que ma soeur, ça ne tente pas de payer pour Amazon, ça fait que je vais l'inscrire, ça ne fonctionnera pas. Il faut vraiment, vraiment que ce soit sous le même toit. Et évidemment, il y a un des deux adultes qui restera le membre principal de l'abonnement principal.
0: Mais Lynn, comment ils peuvent faire pour vérifier ça avec l'adresse IP, j'imagine?
1: Ben exactement, c'est avec l'adresse IP, un peu comme toutes les autres plateformes l'ont fait, tu sais, Netflix qui reconnaît que on peut plus partager. Pendant un bout, on s'en est sorti, hein. On a réduit nos factures comme ça, mais là, on peut plus le faire comme ça. Malheureusement, comme ça. Mais en fait, le gros avantage là-dedans, là, puis c'est pour beaucoup de couples, hein, dont le mien. En fait, ça va être terminé, hein, que ma blonde apprend son cadeau de Noël par sa facture qui rentre dans son courriel.
0: Okay.
1: C'est bien fatigant, c'est bien éclatant. Hein. Ça, c'est le fun. Chacun a son compte, chacun a son espace, tout le monde fait ses choses, puis comme ça, on reste un peu indépendant de notre profil. C'est sûr que là, pour les gens qui ont déjà deux comptes puis qui payent déjà pour deux comptes, il y en a quelques-uns. De un, ça me fait plaisir, je viens de vous faire économiser 100$, j'accepte les chèques. Mais aussi, vous allez pouvoir aller voir sur François Charron comment faire pour décider premièrement lequel des deux comptes on garde et faire le transfert de la bonne façon pour être sûr de rien perdre de votre historique ou de vos anciens achats. Okay. On vous explique tout ça, c'est super simple.
0: Et là, on est en pleine vacances de la construction et Google Maps a un truc pour nous aider, là, pour nous donner un sérieux coup de main.
1: Ben oui, en fait, c'est que les vacances de la construction sont là, hein, puis là, il y a beaucoup de gens qui planifient à l'avance leurs vacances, mais il y en a d'autres qui sont plus du genre dernière minute. Là, je vous laisse du temps pour penser à des noms. Hein,
0: j'en suis.
1: Un peu. Et, j'en ai. Bon,
0: parce que
1: pour les gens qui sont fâchés après toi, je vais te donner une solution. En fait, c'est que quand tu viens pour choisir ton activité la journée même, là, à dernière minute, ben souvent, ce qu'on fait, c'est on prépare les enfants, on prépare les collations, les bouteilles d'eau, on embarque tout le monde dans l'auto. Puis là, tu arrives à cet événement-là, cette activité-là, et le stationnement est plein. Il y a une file qui finit plus, puis tu as l'impression que tout le Québec a eu la même idée que toi. Mais là, Google Maps, ce qui nous permet de faire, là, c'est qu'il te permet d'aller vérifier dans ses fonctions. Quand on ouvre Google Maps, là, bien sûr, là, tu vas avoir ton trajet, le trafic qu'il peut y avoir, mais il y a plus d'informations que ça. En fait, on peut ouvrir un bloc, OK? Le bloc complet de la place où on s'en va. Et si on défile un peu dans le bloc un peu plus bas, vous allez voir les heures d'affluence.
0: Ah oui.
1: Et ce que c'est les moments où l'endroit est habituellement plus achalandé que d'autres par des données qui sont recueillies par Google. Donc, on peut découvrir, par exemple, qu'un musée qui est rempli à 1h l'après-midi, ben, il est beaucoup plus tranquille à 10h le matin. Ou un restaurant que tu veux aller souper à 6h, ben, finalement, peut-être qu'à 7h, c'est peut-être mieux d'après ce que Google utilise. Ce qui est cool aussi, c'est que pour les amateurs de tourisme qui ont le goût de voir, mais pas aller dans des places que c'est trop chargé, vous pouvez le faire. Vous avez juste à mettre une région d'une section de ville et vous allez voir l'affluence du moment. Bon, et j'oublie pas non plus les plus extravertis d'entre vous. tu vois-tu comment je me suis exclue là-dedans? Mais pour ceux qui ont le goût de savoir où qu'il y a du monde, mais c'est vrai, il y a des gens qui veulent savoir You Party. Ben, ça sert aussi à ça. Quand tu as le goût d'être dans des événements, de t'assurer que tu n'es pas en train de manquer quelque chose, ben, le fear of missing out, là, ben, je vous aide avec ça. Ben, vous pouvez aller voir justement où est l'achalandage. Donc, c'est vraiment très cool, super simple. Allez sur françoischaron.com, on vous explique tout ça. C'est déjà disponible en plus. C'est même pas une application installée. Des fois, on a des applications, puis on a des trucs, puis on le sait même pas.
0: J'aime vraiment ça. Moi, Lynn, avec un outil comme ça, je vais pouvoir continuer à dire qu'il y a un bon Dieu pour les gars à dernière minute, comme moi. C'est vraiment
1: ça. Non, on va chicaner.
0: Pourquoi? Je te raconterai pas mes vacances avec mes enfants où j'ai booké une pourvoirie un jour avant de me rendre à la pourvoirie. J'ai été tellement chanceux que je leur avais promis ça. Parce que le problème, c'est que je leur promets ça d'avance, tu sais. Mais je le réserve à la dernière minute.
1: C'est pas la fête.
0: Mais je suis chanceux.
1: Ouais, c'est très dangereux.
0: C'est comme avec les cadeaux de Noël.
1: Là,
0: t'as
1: plus des trucs pour t'en sortir. Ouais. C'est pas drôle.
0: Là. Et là, on va aller du côté de Netflix, Lynn, parce qu'à force de nous connaître, Netflix nous enferme dans ses propres recommandations. C'est vrai là, qu'à un moment donné, on voit toujours les mêmes affaires sur nos fils ou dans nos propositions.
1: Ben oui, c'est ça, hein. Tu commences, tu t'assois un soir, t'as ton bol de popcorn, t'es super content. Là, tu trouves une catégorie, là, finalement, voyons, j'ai tout vu ça. Là, tu trouves une autre série, là, tu trouves un film. Hein, voyons, il me semble que je sais pas, ça me tente pas. Puis là, 20 minutes plus tard, ben, t'as fini ton popcorn, mais t'as toujours pas compris un film. C'est vrai. Mais là, en attendant, justement, la rentrée télévisuelle québécoise, qui s'annonce franchement miam, miam, miam cette année, ben, j'ai le goût de vous proposer de fouiller un peu dans le catalogue Netflix avec les fameux codes Netflix. Bon, on en a tous déjà entendu parler. Il y a des gens qui se demandent, coudonc, c'est-tu légal cette affaire-là? C'est quoi cette affaire-là? C'est quoi ces codes? En fait, c'est des numéros. C'est juste des numéros qui sont associés à des catégories très précises dans Netflix, OK? Fait que c'est des codes qui sont plus ou moins cachés parce que Netflix apprend à vous connaître avec le temps et pense vous connaître et pense toujours vous recommander la bonne chose. Mais à un moment donné, d'être pogné dans notre carcan, on vire fou puis on a le goût de voir d'autres choses. Donc, comment faire? C'est super simple. Il faut aller sur Netflix sur votre ordinateur, OK? Et dans votre navigateur, vous allez avoir sur françoischaron.com, on a toute la liste complète des codes Netflix que vous pouvez mettre et vous allez ajouter les chiffres de la catégorie au bout de l'URL de Netflix. Et à ce moment-là, vous allez découvrir un paquet. Quand je vous dis qu'il y en a beaucoup des catégories, Netflix affirme qu'il y a présentement 36 000 catégories découvrir. Donc des choses là, vraiment cool comme un film qui dure juste 90 minutes. Des séries que tu peux terminer juste en une soirée ou des téléréalités que tu n'as jamais connu l'existence. C'est complètement fou. Pour vrai, allez voir ça. Et en plus, je vais vous encourager à noter ce que vous écoutez. Tu sais, avec les petits pouces, le 1 pouce, 2 pouces. Des fois, on l'oublie parce que c'est dans l'interface depuis longtemps. Mais ça aide vraiment à guider les recommandations de Netflix. Donc, au lieu de paniquer puis de stresser à pas savoir quoi écouter, allez fouiller dans votre catalogue sur votre ordinateur et mettez-les dans votre liste. Donc, vous faites ajouter à ma liste et à partir de ce moment-là, retournez dans votre salon, écrasez-vous dans votre sofa et vos nouveaux choix seront disponibles partout.
0: Moi, c'est pas compliqué, Lynn. Je me fais des soirées juste pour choisir ce que je vais écouter dans d'autres soirées. Tu sais, tu fais une soirée, là, tu te consacres à ça, tu mets ça dans tes favoris, dans ta liste et tout ça, comme ça, au moins, c'est simple. Lynn, on peut retrouver tout ça sur le françoischaron.com.
1: Oui, toujours là et il y a bien plus de choses. On a tellement de choses.
0: Lynn, merci beaucoup puis on se donne rendez-vous la semaine prochaine. Même heure, même poste.
1: Avec plaisir. À bientôt.
0: Merci. Salut. D'ailleurs, Lynn Boutiette, vous pouvez la rejoindre, mais vous pouvez retrouver tout ça là, sur le françoischaron.com. Sinon, vous pouvez aussi réécouter dans nos sections rattrapage sur les sites web des stations au Arsenal Média. Dans la tendance disco de l'été au Québec, bon, il y en a pas tant que ça, là, mais il y a Blue Jeans Bleu avec Scotch and Poche et il y a Schoolgirls avec Ricardo dans le meilleur de la musique. Ah oh!

0: Bulletin national qui s'en vient dans quelques minutes avec le journaliste Louis-Philippe Arnaud-Harel. On va parler sport tout de suite après. Puis j'ai une super belle dernière heure pour vous qui s'en vient des 100 000 matins. Puis au sport, ben, on va savoir si oui ou non les Red Sox sont passés à l'histoire.
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4: Bon jeudi, c'est Louis-Philippe Arnoirel. Le premier ministre Mark Carney rencontre aujourd'hui les premiers ministres des provinces et des territoires à l'Île-du-Prince-Édouard alors que les États-Unis brandissent de nouvelles menaces de droits de douane. Cette réunion des premiers ministres survient quelques jours seulement après que le président américain Donald Trump a signé des décrets visant à augmenter de 50% les tarifs sur divers produits canadiens. Les premiers ministres provinciaux affirment qu'ils soutiennent M. Carney et ses négociateurs. Ils viendront toutefois à la table de négociation avec leur propre demande adressée à Ottawa, soit une augmentation du financement fédéral des soins de santé et une accélération de l'approbation des grands projets. Par ailleurs, les premiers ministres des provinces attendent Mark Carney aujourd'hui avec une revendication concertée. Le fédéral doit augmenter massivement le financement du système de santé. Malgré leur unanimité, les chefs des gouvernements provinciaux n'ont pas fixé de cible ou de montant clair. Les provinces veulent du financement prévisible et de la certitude, a déclaré la première ministre du Québec, Christine Fréchette, hier à la conférence de presse finale de la réunion du Conseil de fédération. Le financement du système public de santé, une compétence partagée, est l'objet de différents constats entre Ottawa et les provinces. Le fédéral assumait autrefois 50% des coûts de soins de santé, mais sa part équivaut bientôt à 20%. Et pour terminer, toujours en politique, Christine Fréchette n'a pas la légitimité pour signer une entente sur l'hydroélectricité avec Terre-Neuve et Labrador, qui lierait le Québec pour 50 ans, a plaidé le Parti québécois hier. Madame Fréchette s'est défendue en affirmant que le protocole d'entente dont ils ont discuté avait été bien reçu lors de la signature en décembre 2024. Mardi soir, la chef caquiste a eu un entretien avec son homologue terre-neuvien Tony Wakeham pour tenter de finaliser ce protocole d'entente. Le porte-parole du PQ en matière d'énergie, Pascal Paradis, a dit que Madame Fréchette ne peut sacrifier les intérêts du Québec pour des raisons électoralistes. C'est ce qui complète vos actualités Arsenal Média. Passez une bonne journée sur nos ondes.
5: Avant de vous parler, si les Red Sox ont, avant de vous dire si les Red Sox de Boston ont passé à l'histoire, on va se déplacer du côté de Nashville. Pourquoi? Non, pas pour aller voir ce qui se passe avec les Prédateurs. Oh que non! D'ailleurs, je fais du temps passant, je pense pas que les Prédateurs de Nashville dans la Ligue nationale de hockey vont connaître une grosse saison. Mais ça, hein, c'est mon humble avis. Non, c'est plutôt dans la MLS, le CF Montréal, qui était en action contre la meilleure équipe de la Ligue. Puis là, avec les résultats du CF Montréal, on pourrait dire, ouais, chouchou, ils sont sûrement fait, planté pas pire, là, un genre de 3-0, 4-0. Ben non. Le CF Montréal, qui a une tête à la meilleure équipe de la Ligue, ils ont perdu quand même, là, 1-0, mais c'est un pénalité en fin de match, là, qui vient gâcher le travail du CF Montréal. Ça a été un gros moment hier, un gros moment émotif pour Charles-Émile Brunet, Québécois, qui, lui, a fait partie de l'académie du CF Montréal, mais heureusement, n'a pas été tenu par l'équipe. Il est parti, il a fait son bout de chemin, il a joué dans différentes ligues, il a joué même dans différentes écoles pour finalement être repêché par Nashville. Et finalement, ben là, hier, c'était un peu un rêve pour lui de jouer contre son équipe qui a bercé son enfance. On va être un peu poétique ce matin. Sinon, ben place au baseball majeur, parce que hier, les Red Sox de Boston qui pouvaient écrire l'histoire, je rappelle, là, ils étaient à 14 victoires consécutives. Le record de tous les temps pour la franchise était de 15 victoires consécutives. Ça avait été fait en 1946. À 80 ans, ce record-là. Et c'était bien spécial parce que on aurait pu égaler le record mardi contre les Orioles de Baltimore. Malheureusement, il n'y a plus. On a remis le match au lendemain. Programme double. Donc, hier, programme double. Les Red Sox qui rentrent sur le terrain gagnent le premier match. Ça y est, on égale la marque de tous les temps. On est content de ça. Petite douche. On est prêt à repartir pour le deuxième match de ce programme double. Et on pouvait écrire l'histoire. Malheureusement, on est arrivé à court pour les Red Sox. Ils ont perdu ce match 5-1 contre les Orioles. Malheureusement, on passera pas à l'histoire, mais tu sais, on s'entend, là, avec ce qu'on est en train de faire maintenant, les Red Sox, c'est le monde du baseball majeur, les regarde, tabarouette, là, c'est gros ce qui se passe du côté de Boston. Tu sais, ok, on a peut-être perdu, on a peut-être pas établi le record, mais on a quand même 20 victoires à nos 22 derniers matchs. Rien. C'est bien meilleur que des rivaux de division que sont les Blue Jays de Toronto. Eux, ça va vraiment pas bien. Quelle difficile saison pour les Blue Jays. On avait des belles attentes, mais finalement, là, hier, ils ont perdu encore contre les Rays de Tampa Bay. Pour Toronto, à date, c'est 46 victoires, 55 défaites. On va revirer ça de bord parce que sinon, on va pouvoir dire adieu aux séries éliminatoires. Bienvenue dans vos 100 000 matins. Jeudi 23 juillet, Fred Côté avec vous jusqu'à 9h avant l'arrivée de Stéphanie Gagné, qui elle va vous accompagner dans le meilleur de la musique en avant-midi. Encore une fois, un paquet d'affaires intéressantes dont je veux vous parler, entre autres. Nostalgie des années 90 au cœur d'une tendance virale. Moi, ça, bon, vous savez, moi, les tendances virales, j'y tiens ou je m'intéresse à ça, oui ou non, mais c'est quand même intéressant parce que je trouve surtout le nom qu'on a donné à ça. Puis moi, je suis pas tout à fait dans cette catégorie-là. Puis moi, c'est une autre catégorie. Et on reste toujours dans le monde culinaire. Fait que je vous reparle de ça dans les prochaines minutes. Puis on a toujours de l'excellente musique avec, entre autres, dans quelques minutes, Phillips avec Gone, Gone, Gone. Mais pour tout de suite, ça, c'est un des gros hits de l'été, ça. Je dirais que c'est un des gros hits de l'été. C'est Tame Impala et Dracula. Merci d'être avec nous autres dans vos 100 000 matins. On vous souhaite une excellente journée. Ça va être un beau jeudi ensoleillé pour la plupart des régions là, du Québec. Merci d'être là. Bonne journée. À haut.

pas très réseaux sociaux. Mais là, j'en parle ce matin parce que je trouve que le titre est drôle. C'est une nouvelle tendance sur les réseaux sociaux. Ça s'appelle « Butter Moms », comme dans les mamans de beurre. Pourquoi? Ben parce que c'est des mamans qui s'identifient avec un style peut-être un peu plus décontracté, un style culinaire surtout, beaucoup plus décontracté. On surveille un petit peu moins ce qu'on mange. On utilise différents produits qui ont été pas entre guillemets bannis. Mais tu sais, on le sait, le beurre, c'est gras, c'est pas super bon pour la santé. Certains vont dire, ouais, mais c'est pas mal moins pire que de la margarine, là, de l'espèce d'huile de la transmission dans un pot jaune, là. T'sais, c'est pas ben mieux. Mais c'est une nouvelle tendance. Puis il y en a, puis c'est toujours drôle les tendances, parce qu'il y en a qui disent, ben non, nous autres, on n'est pas de même, on est complètement à l'inverse. Puis visiblement, là, il y en a un paquet de tendances comme ça, parce que oui, il y a les butter moms d'un côté, mais de l'autre bord, l'autre tendance, c'est les almond moms, les mamans amandes, qui, elles, remplacent le lait par du lait d'amande, qui vont toujours faire attention à l'alimentation, être très, très, très, très sensées, puis avec les bons choix, puis avec des produits de qualité, tu sais, en réduisant la viande, puis en réduisant les gras, puis les sucres, puis tout ça. Quoique le sucre, c'est quand même important de faire un petit peu attention à ça. Quoique, tu sais, il y en a partout, j'en ai parlé hier, ils en ont même découvert dans l'espace. Puis ça, c'est une grande révolution dans l'apprentissage de la vie sur Terre, ou du moins comment est arrivée la vie sur Terre. Puis on se pose encore la question, parce que le sucre, on le sait qu'il existe. Facile, les cannes à sucre, toute la quête. Mais à la base, comment c'est arrivé sur Terre, cet élément-là? Ça, c'est un mystère qu'on a encore de la misère à répondre. Et moi, ça m'a interpellé parce que je ne suis pas de cette génération-là, butter mom, parce que c'est de là que ça vient des années 80 où on faisait un petit peu moins attention à la bouffe, tu sais, on mangeait des affaires grasses comme ça, puis encore une fois, on surveillait ça un petit peu moins. Mais moi, je suis pas la génération butter, moi. Non, moi, je suis la génération Crisco. La bonne vieille graisse Crisco. Rappelez-vous de ça, là. Un genre de gros pot de crème glacée 2 litres en plastique, là, avec un produit blanc dedans. C'était du gras. C'était juste du gras. Nos grands-mères, nos arrière-grands-mères s'en servaient pour faire tout ce qui était tarte, gâteau, tout ce qui avait besoin d'un corps gras. On se servait de ce fameux Crisco-là. Ça devait pas être super bon pour les artères. D'ailleurs, c'est pas pour rien que nos grands-pères sont tous morts jeunes, puis que nous autres, peut-être qu'on vit un petit peu plus longtemps. Quelle tendance vous suivez le mieux? Je pense que un heureux mélange. T'es pas obligé d'être super strict. On peut être lousse un petit peu, mais il y a quand même certaines choses auxquelles faut faire attention. Même si des fois on a le goût d'être rebelle, ou qu'on est toujours rebelle comme Jonathan Pinchot. Ah oh, merci d'être là.

0: t'ai parlé, je pense, il y a une couple de semaines de ça, des perruches qui avaient fait fureur sur le web dans le coin de Yellowstone. Pas Yellowstone. Voyons, dans le nord canadien, là, on en avait énormément parlé. Et là, c'est un autre animal qui est rendu une coqueluche aux États-Unis sur le web. Je t'en parle dans quelques minutes.
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10: Bon jeudi, ici Louis-Philippe Arnoy-Harel. Le Bloc québécois confirme que le compte de son chef, Yves-François Blanchette, a été piraté sur le réseau social X. Hier matin, deux publications faisant la promotion de crypto-monnaies étaient toujours en ligne. L'attaché de presse de celui qui est également député de Chambly, en Montérégie, invite la population à ne cliquer sur aucun lien jusqu'à avis contraire émis par sa formation. Dans les publications frauduleuses, le chef bloquiste semblait se réjouir d'avoir réussi à obtenir plusieurs milliers de dollars grâce à un investissement. Des garagistes de la Montérégie ont récemment découvert des instruments dans des véhicules servant à falsifier le kilométrage de leurs clients, selon le Journal de Montréal. Le gadget, qui pourrait être une importation du Royaume-Uni, est interdit par la Société de l'assurance automobile du Québec. Il serait caché à l'insu du propriétaire derrière le tableau de bord et permettrait de comptabiliser le quart ou la moitié de la distance parcourue. Cette astuce permettrait notamment d'augmenter la valeur de la voiture lors de la revente, mais une telle transaction est considérée comme frauduleuse. La ville de Longueuil souligne les investissements de plus de 325 millions de dollars annoncés en moins d'une semaine dans la zone d'innovation en aérospatiale du Grand Montréal et du Québec. Ce montant comprend les 275 millions accordés à l'usine de Pratt & Whitney Canada sur la rive sud et la première phase du pavillon de génie aérospatial de l'École de technologie supérieure construit sur les terrains de l'École nationale d'aérotechnique bénéficiant d'un soutien gouvernemental pouvant atteindre 33 millions de dollars. Cela confirmerait qu'Espace Aéro, particulièrement le pôle de Longueuil, est le lieu choisi par les entreprises, les établissements d'enseignement et les gouvernements pour bâtir l'aérospatial de demain, selon la ville. Et pour terminer, le vieillissement de la population a engendré plus de décès que de naissances au Québec en 2025. Ils étaient presque égalitaires en Montérégie, une première en 9 ans. C'est ce qui ressort des plus récentes données de l'Institut de la statistique du Québec. En 2025, 13 170 enfants ont vu le jour dans la région, mais 13 120 personnes sont décédées. C'est ce qui complète vos actualités Arsenal Média. Passez une bonne journée sur nos ondes.
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12: Montérégie, c'est le fun d'être porteur de bonnes nouvelles et j'en ai d'excellentes parce qu'il va faire très beau aujourd'hui puis ça va être comme ça là, pour plusieurs jours encore. Aujourd'hui, c'est du soleil avec un maximum à 25. On prévoit même avec l'humidex là, tourner autour de 27. Présentement, on a 19 pour Saint-Jean et les environs. Demain, encore une autre belle journée, maximum 27 avec du soleil. Et pour le week-end aussi, là, c'est deux belles journées ensoleillées qui nous attendent avec des maximums qui pourraient tourner autour de 30. Je tiens à saluer toute l'équipe de Soré Hyundai du côté de Chambly. Merci d'être avec nous autres ce matin. Je vous souhaite une excellente journée. Je l'ai trouvé, c'est Yellowknife que je voulais dire, mais ça, je vous en parle dans les prochaines minutes, parce que pas à Yellowknife, mais aux États-Unis, il y a un autre animal sauvage qui fait les manchettes sur le web. Mais pour l'instant, Hit Grand Bazou, vous allez retrouver à midi avec Richard Z. Sirois. C'est R.E.M. It's the End of the World à O.
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2: Oh. J'en ai parlé il y a quelques semaines de ça, des perruches qui avaient fait fureur sur le web à Yellowknife au Canada, dans le nord, le grand nord canadien, parce que elle s'était sauvée. T'sais, on s'entend, c'est pas un animal sauvage, la perruche. J'avais trouvé ça bien drôle, parce que je me suis dit, la perruche, Yellowknife, les chances de survie sont minces, c'est avec la faune sauvage qu'il y a là, la grosseur des oiseaux, puis tu sais, tout ça, là, les pauvres petites perruches, les chances d'y retrouver, c'est assez mince. Mais là, c'est un autre animal qui fait fureur sur le web aux États-Unis, c'est un raton laveur. Puis là, pourquoi le raton laveur fait spécialement fureur? Ben parce qu'il y a une... Visiblement, il y a une maladie, ce raton laveur-là. Et c'est une maladie, paraît-il, qu'on retrouve aussi chez les chiens. C'est une colonne vertébrale beaucoup plus courte et qui ne grandit pas. Fait que l'animal grossit, mais sa colonne vertébrale, elle ne s'étire pas avec ça. Ça veut dire qu'il prend de l'ampleur, puis il devient comme une grosse boule de poils. Puis ça fait que ce raton laveur-là se déplace d'une façon bien particulière, ce que les internautes ont remarqué. Il a même été baptisé, et là, c'est la folie, parce que les différentes universités là dans le coin de Seattle l'ont repris. Puis là, ils font des memes avec ça, puis là, ils le mettent sur différentes photos, puis on l'amène dans différentes situations. Il y a même... quelqu'un qui a fait ça, qui a commencé à tricoter des toutous dans la forme de ce raton laveur-là spécial. Ça a vraiment l'air d'une grosse boule avec des très longues pattes. Puis quand tu te déplaces, tu te dis, donc, c'est quoi cette affaire-là? J'ai jamais vu ça, moi. Ça ment pas un raton laveur, pas un chat, pas un chien, pas un castor. Ça ressemble à rien. C'est triste pour l'animal qui visiblement souffre d'une maladie quelconque, là, ou un handicap quelconque. Et ce qu'une spécialiste a dit d'ailleurs, une chance qu'il vit en ville, puis qu'il a l'air d'être s'acclimaté à la ville, parce qu'il y a plus d'endroits où se cacher, puis il y a beaucoup moins de prédateurs qui peuvent le pogner, parce que visiblement ses mouvements sont limités. Fait que il serait pas mal plus facile d'attraper puis d'être mangé par des coyotes, par différentes autres bestioles s'il était dans la nature. Mais encore une fois, et c'est ce qu'on dit à la fin de l'article, on en a vu quelques exemples là au courant de l'été. Bon, quoi que le monsieur là dans le parc où il s'est fait ramasser par un bison, c'était pas de sa faute, le bison était enragé. Mais tu sais, le rapprochement entre l'humain et la faune ou les animaux sauvages, faut faire attention dans l'été. C'est ça là, c'est bien cute, t'as le goût de l'approcher, mais si t'es mort puis il a rage, pas dire en affaire, t'es dans le trouble, parce que la rage, ça, je vous le rappelle là, la rage, y a pas de remède pour ça là. Puis si tu fais pas traiter ça, tu vas en mourir, ça c'est sûr et certain. Fait que, faites attention dans vos contacts avec la nature sauvage, ça pourrait être dangereux. Ce qui est pas dangereux, par exemple, c'est d'écouter du Jeff Posey avec Emmêlé dans ses cheveux, c'est sa plus récente à eau.

0: Yes, encore un petit peu moins qu'une vingtaine de minutes à vos 100 000 matins avant l'arrivée de Stéphanie Gagné qui s'en vient avec le meilleur de la musique en avant-midi. Richard Zertirois va vous accompagner sur l'heure du midi avec ses grands bazous. Olivier Poitras pour le meilleur de la musique en après-midi, sans oublier vos équipes du trafic qui arrivent à compter de 15 heures. Restez bien branchés, c'est pas fini à haut.
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1: Si tu cherches quelque chose à faire ou si tu veux avoir une meilleure idée de ce qui t'attend comme spectacle pour aujourd'hui, pour en fin de semaine, au courant des prochaines semaines aussi, ben reste bien branché parce que je vais faire le tour de tout ça dans quelques minutes. Je trouve ça important de le faire parce que l'offre culturelle dans la région, elle est extraordinaire et ça vaut la peine d'en profiter. Ça vaut la peine de se déplacer. Oui, dans les grandes salles de spectacle, ça c'est plus facile, mais aussi dans les plus petits spectacles. Tu sais, les municipalités là, se fendent là derrière pour vous proposer une programmation musicale l'été dans les parcs, dans des événements extérieurs comme ça. Puis d'y participer, ben, ça envoie le message clair de dire « Hey, nous autres, là, on aime ça, ce genre d'événement-là, pouvez-vous continuer à en faire? » Fait que je fais le tour des spectacles et des activités dans quelques minutes, tout de suite après Alex Warren qui nous chante « Fever Dream » dans le meilleur de la musique sur les ondes du haut.

0: Je vous l'ai dit tantôt, je trouve ça tellement important d'en parler le plus souvent possible, de l'offre culturelle qu'il y a dans la région, parce que c'est vraiment extraordinaire. Quand on fait le tour de tous les spectacles qui nous attendent, il y en a vraiment d'extraordinaires. Et que ce soit là, dans les grandes salles de spectacle, mais aussi des fois dans des plus petites salles ou dans des spectacles extérieurs, là, c'est vraiment super le fun. Je vais commencer avec ce qui se passe du côté de Saint-Jean, du côté de Chambly, là, du côté du Théâtre des Deux-Rives. Dominique Paquet s'installe là, pour le week-end. Ça commence demain. Il y a aussi le chanteur country Joël Vogue qui va être là, du côté de la place publique du Vieux-Saint-Jean. Ça, c'est le fun dans le cadre de l'été chaud. Quelle belle initiative de la part de la ville de Saint-Jean. Sinon, si on commence à regarder un petit peu plus loin au mois d'août avec, entre autres, Ryan Kennedy, on a aussi Aswell qui va être de passage à Saint-Jean-sur-Richelieu en musique. L'humoriste Sam Breton, l'humoriste Sinem Cara, ça, c'est un peu plus au mois de septembre. Et préparez-vous le cabaret du Vieux-Saint-Jean le 18 septembre. C'est le passage de Jeff Posey. Ça, ça va sûrement attirer ben du monde. Sinon, ben je vous ai parlé de cet événement-là, un été chaud. C'est vraiment super le fun. Il y a plusieurs spectacles, ça se passe du côté de la place publique du Vieux-Saint-Jean, avec, entre autres, ce soir, Marianne Paquin. On a les vendredis salsa. C'est question d'aller se déhancher et tout ça, là, c'est vraiment super le fun. Et comme je le disais, le chanteur country Joël Vogue, qui va être là samedi soir, manquez pas ça. Puis toute la semaine, il y a des activités. D'ailleurs, je vous invite, là, unétéchaud.spec.ca. Vous allez voir, là, vous allez trouver tous les détails là-dessus. Il est chaud dans le sens de spectacle, pas dans le sens de chaleur. Et sinon, on se déplace du côté de Brasseur, Théâtre Manuvie, Théâtre 1030, là, le club. Vraiment aussi une belle programmation. Là, ça arrête jamais. Tous les gros noms passent là. D'ailleurs, ce soir, Jérémy Demé nous présente son spectacle naturel. On a un hommage à Led Zeppelin avec, je dirais, la formation qui les représente le mieux, c'est la formation Cachemire. Donc, excellent spectacle. Là aussi, ça se passe du côté du club. Mariana Mazza présente son spectacle Foie gras. Ça va être samedi. Sinon, on commence déjà à regarder là aussi, là, du côté du mois d'août. Quoique, fin juillet, 31 juillet et le début août, Louis-José Houde est là, en rodage. Ça veut dire qu'il va y avoir un spectacle pour un des humoristes les plus populaires du Québec. Sinon, au mois d'août, encore une fois, là, la pièce qui tourne mal. Alexandre Barrette en musique. Tramp of the Century, hommage à Supertramp. Joe Cormier est là, Chantal Lamarre, Sylvain Cossin. Tu sais, là, tous les grands noms du Québec se doivent de passer du côté de Brasseur. Fait que je vous invite à consulter les différents sites Internet, que ce soit le spec.qc.ca pour les spectacles un peu plus intimes, un peu plus près de nous. Sinon, du côté de Brasseur, ben là aussi, là, une excellente programmation. Théâtre Manuvie, 1030.ca. De toute façon, vous faites spectacle Saint-Jean-sur-Richelieu, spectacle Montérégie, puis vous allez avoir vraiment là une gamme impressionnante. Je vous l'ai dit là tantôt, puis je le redis encore, l'offre culturelle dans la région, elle est extraordinaire. Puis je pense que ça vaut vraiment la peine d'en profiter le plus possible, surtout dans le cadre d'événements comme un été chaud. Tu sais, les municipalités organisent des événements comme ça. Si on est plusieurs à y aller, on envoie un message ben clair, c'est-à-dire, hey, nous autres, on aime ça, ce genre d'activité-là, puis on aimerait ça que ça continue, puis qu'il y en aille encore plus. Fait que allons-y, profitons-en le plus possible.
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0: On finit ça de même, cette édition du jeudi 23 juillet de vos 100 000 matins. On va être là demain, bien sûr, pour finir la semaine en beauté. Demain, vendredi, toujours à même heure, 5h58. Bougez pas, parce que Stéphanie Gagné s'installe pour le meilleur de la musique en avant-midi, sans oublier les grands bazous de Richard Zadirois à compter de midi. Ça, c'est une belle heure de lunch, là. Toujours bien le fun, toujours bien dynamique. Après ça, Olivier Poitras vous accompagne dans le meilleur de la musique en après-midi, avant l'arrivée de vos équipes respectives du trafic. Manquez pas ça, sont là de 15h à 18h. Vous arrivez quand vous voulez, là, la visite est toujours bienvenue. Passez une super belle journée, profitez-en bien, puis on se retrouve demain matin. Salut.
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2: Jeudi 23 juillet, bon début de journée. Est-ce que vous êtes à peine sorti du lit? Ça a une forte chance que vous soyez en vacances. Sinon, si vous avez deux brassées de fête, trois lunchs, puis quatre dossiers de régler, c'est que vous êtes parmi les leftos. Bienvenue à O pour le meilleur de la musique. Stéphanie Gagné qui vous accompagne jusqu'à midi partout au Québec. Et ce matin, Hydro-Québec lance une vague de changement de nos compteurs intelligents. On aura des détails pour vous. Météo aussi pour la deuxième semaine des vacances de la construction. Ça s'annonce comment? Et les gagnants de la Coupe du Monde en chocolat. Sinon, en musique, Vincent Vallière, Sunburst, Sublime, Chabouzé et sa Cowgirl aussi à la programmation. Et à l'instant, ce hit parle de l'impossibilité de rendre l'autre heureux en étant soi-même. Ouais, il y a un méchant problème, faut dire. Lola Young, Messi pour le meilleur de la musique à haut en ce jeudi matin.

La météo pour la première semaine des vacances de la construction, ça a été correct, sans plus. Mais c'est quoi les plans de Mère Nature pour la semaine prochaine? J'ai quelques détails en main à vous partager, mais sinon en musique. Le chanteur de White Town, Yoti Mishra, chante cette chanson du point de vue d'une femme, ce qui est très très rare, disons, pour des hits radio. Voici Your Woman et White Town.

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1: Pendant les vacances, on souhaite souvent du beau temps, hein? Mais les conditions météo de la deuxième semaine des vacances de la construction devaient être assez similaires à ce qu'on a connu pour la toute première. Des journées de beau temps, mais des averses aussi sont au menu, de la pluie attendue mardi dans le sud de la province et un système plus important qui pourrait amener davantage de précipitations vers la fin de la semaine. Donc, ce sera assez humide, mais on voit pas non plus de vagues de chaleur. Donc, les normales de saison, Gaspésie, Côte-Nord, on pourrait avoir quand même jusqu'à 50 mm de pluie, mais c'est encore loin, c'est pour jeudi prochain. Généralement, on va être proche des normales, ou au-dessus pour l'ensemble du Québec. Donc, ça va ressembler un peu à ce qu'on a connu la semaine dernière. C'est sûr qu'on a beurré épais dans certains secteurs où il y a quand même eu tornade dans les Laurentides. Mais la première semaine, c'est bien entamé avec du soleil. Mais quand même, il y a eu des averses qui se sont mêlées à tout ça à partir d'avant-hier. Là, on s'en souvient encore. Summer, ça s'en vient dans quelques minutes à peine pour le meilleur de la musique.
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De son vrai nom, Pierre-Luc Jean Papineau. Et Jay Scott, c'est probablement comme ça que sa blonde l'appelle, Jay. Pas mal sûr. Sa blonde qui est d'ailleurs influenceuse. Voici, t'étais où pour le meilleur de la vie?

0: là là là. 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Vos nouvelles, ça s'en vient dans quelques minutes à peine. Et aussi Eagle Eye Cherry en musique pour le meilleur de la musique à eau.
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11: Bon jeudi, ici Louis-Philippe Arnoirel. La ville de Longueuil souligne les investissements de plus de 325 millions de dollars annoncés en moins d'une semaine dans la zone d'innovation en aérospatiale du Grand Montréal et du Québec. Ce montant comprend les 275 millions accordés à l'usine de Pratt & Whitney Canada sur la rive sud et la première phase du pavillon de génie aérospatial de l'École de technologie supérieure construit sur les terrains de l'École nationale d'aérotechnique bénéficiant d'un soutien gouvernemental pouvant atteindre 33 millions de dollars. Et le vieillissement de la population a engendré plus de décès que de naissances au Québec en 2025. Ils étaient presque égalitaires en Montérégie, une première en 9 ans. C'est ce qui ressort des plus récentes données de l'Institut de la statistique du Québec. En 2025, 13 170 enfants ont vu le jour dans la région, mais 13 120 personnes sont décédées. L'accroissement naturel était donc de 46 dans la dernière année. C'est ce qui complète vos actualités Arsenal Média. Passez une bonne journée sur nos ondes.
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1: Vous avez peut-être vu la nouvelle pensée qu'Hydro-Québec va commencer une opération de remplacement des compteurs intelligents à partir de 2027 et opération qui va durer 7 ans. C'est les gens de Bell qui ont eu le contrat qui vont effectuer ces changements. Mais pourquoi? Parce que les nouveaux compteurs, même s'ils sont intelligents, installés depuis 2012, sont moins endurants. Le vieil appareil à roulettes, là, celui dont on a encore de bons souvenirs, pouvait durer jusqu'à 25 ans. Et les nouveaux, à la fine pointe de la technologie, c'est vrai, mais ça peut durer entre 15 et 18 ans. Donc, si le vôtre est assez vieux, vous allez être parmi les premiers à avoir un remplacement. Puis, si le vôtre est plus récent, vous serez parmi les derniers. Et on aura ce même processus à refaire en 2034. Vous êtes à Haut, partout au Québec, pour le meilleur de la musique à venir. Mumford & Sons.

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C'est un petit gars originaire de la Côte-Nord et dit que son inspiration première, c'est sa région. Il s'appelle Joseph Poirier. Voici Rodéo pour le meilleur de la musique à eau.

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1: Parmi les choses qu'on peut faire à Chambly aujourd'hui, demain et encore samedi, on a pour ce 23 juillet, 18h à 20h30, la fête de quartier personnages animés au parc du Vernet avec des activités pour toute la famille. 17h30 à 20h30, le cyclomobile aussi au parc de la commune. Demain vendredi, cyclomobile au parc de la commune, encore une fois avec prêt gratuit d'équipement. Et fréquence estivale, Guillaume Lafont est en show aussi. Demain, 19h30, c'est à la place de la Seigneurie. Et pour la programmation aussi, marché de Chambly au parc des ateliers pour samedi et encore ben des belles sorties. Ville de Chambly via les réseaux sociaux pour les détails complets. 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
13: Bon jeudi, ici Louis-Philippe Arnoir-Arel. La ville de Longueuil souligne les investissements de plus de 325 millions de dollars annoncés en moins d'une semaine dans la zone d'innovation en aérospatiale du Grand Montréal et du Québec. Ce montant comprend les 275 millions accordés à l'usine de Pratt & Whitney Canada sur la rive sud et la première phase du pavillon de génie aérospatial de l'École de technologie supérieure construit sur les terrains de l'École nationale d'aérotechnique bénéficiant d'un soutien gouvernemental pouvant atteindre 33 millions de dollars. Et le vieillissement de la population a engendré plus de décès que de naissances au Québec en 2025. Ils étaient presque égalitaires en Montérégie, une première en 9 ans. C'est ce qui ressort des plus récentes données de l'Institut de la statistique du Québec. En 2025, 13 170 enfants ont vu le jour dans la région, mais 13 120 personnes sont décédées. L'accroissement naturel était donc de 46 dans la dernière année. C'est ce qui complète vos actualités Arsenal Média. Passez une bonne journée sur nos ondes.
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0: 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Un autre jeu à acheter bientôt. C'est lequel? Les détails à vous offrir dans quelques minutes. Mais juste avant, Somber. Il me semble que toutes ces chansons du dernier album jouent chez nous tellement. Sont toutes bonnes. C'est 12 to 12. Alain.

Regardez son agenda pour l'été. Je pense que Francis de Grandpré va pas souvent coucher à maison. J'espère que la famille suit parce que, que ça se voit pas souvent. Mais bon, c'est le lot de bien les artistes avec les festivals puis encore l'horaire bien chargé pour l'été. Ouais, c'est ça la vie d'artiste. Voici Francis de Grandpré quand je pars à Haute.

0: j'ai un jeu hipster à la maison. Moi, j'ai le premier. J'ai même acheté ça sur Marketplace parce que oui, ça existe, mais il y en a tellement. Il y a rock, il y a bande originale de films et séries télé, mais là, il y en a un nouveau qui s'ajoute dans l'univers hipster. C'est en septembre prochain, disponible à la prévente dans certains magasins, et c'est le Hipster Génération. Édition qui propose, dans le fond, un affrontement entre trois grandes époques musicales. Vous pouvez jouer avec des classiques du vinyle, des incontournables, des cassettes, des CD ou les succès à l'ère du streaming. On peut mélanger les trois générations, créer une expérience vraiment variée. C'est 420 nouvelles cartes musicales où chaque partie, dans le fond, offre des belles découvertes, des retours dans le temps. Vous êtes plus vinyle, cassette, 8 tracks. 33, 45 tours, ça se peut. Il y a de tout pour tous les goûts. Tame Impala et Dracula, lui qui est en show hier au Centre Bell à Montréal. On vous l'offre dans quelques minutes. À haut.
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route, au travail, en vacances ou ben ben relax en mou à la maison. Merci d'avoir choisi Oh pour le meilleur de la musique. 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
1: Je commence à être un peu inquiète. Il fallait que je vous en parle. Mais Richard Z. Sirois ne prend pas de vacances. Ouais, je pense que à lui aussi, il faudrait que j'en parle. Un petit courriel pour dire, hey Richard, t'en mérites toi aussi. Mais non, je pense qu'il y a trop de fun à vous accompagner avec les grands bazous. Retour dans le temps en musique avec Avenir Niagara, Depeche Mode. On a aussi Nirvana puis Lynyrd Skynyrd pour ne nommer ce que c'est. Grosse toune sur l'art du lunch aujourd'hui seulement. Mon nom est Stéphanie Gagné. Je vous dis à demain avec le meilleur de la musique à haut. Ciao!
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5: Bonjour, ici Boris Chassaigne. Le premier ministre de l'Ontario, Doug Ford, assure que ses homologues et lui-même parleront d'une seule voix en vue de leur rencontre avec le premier ministre Mark Carney aujourd'hui à l'Île-du-Prince-Édouard. Selon M. Ford, les premiers ministres provinciaux veulent s'attarder à plusieurs enjeux, mais la priorité est de faire front commun face aux menaces tarifaires de l'administration Trump. La ministre québécoise de l'enseignement supérieur et ministre responsable de la condition féminine, Martine Biron, confirme qu'elle briguera un nouveau mandat aux prochaines élections. Elle sera candidate dans la circonscription de Chute de la Chaudière qu'elle représente depuis 2022. Et le pianiste de jazz montréalais Oliver Jones s'est éteint hier à l'âge de 91 ans. Oliver Jones, reconnu mondialement, a partagé la scène avec de grands noms du jazz, dont Sarah Vaughan, Buddy Rich et Tony Bennett. C'était vos manchettes, Arsenal Media.
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2: Oh. Ben, salut tout le monde. Merci de choisir les stations haut du réseau Arsenal Media. On va passer une très belle heure ensemble à l'écoute des grands classiques du rock d'ici et d'ailleurs. Moi, tout ce que je fais, c'est de parler, mais c'est Michael Gagnon qui a le contrôle.
3: Hey, je fais ses pitons.
2: Oui, mais c'est jamais important.
3: Ben oui. Hey, je veux juste saluer mes parents. Oui. Parce qu'aujourd'hui, en ce 23 juillet, eux qui sont au Témiscouata, célèbrent leur 49e anniversaire de mariage.
2: Non. 49?
3: 49.
2: Ça dure jamais plus que 3 mois, moi, mais c'est ça.
3: Écoute. Je te mettrai en contact des fois si t'as besoin.
2: On fait des trucs. On va commencer ce show avec le grand classique de Nirvana. 2 MTV Video Music Award pour ce clip. Smells Like Teen Spirit. En fait, c'est ça qui a lancé la carrière du groupe parce que l'album décollait lentement à la radio. Le clip est arrivé et là, tout le monde s'est mis à faire jouer cette pièce. On écoute tout de suite Smells Like Teen Spirit au meilleur de la musique.

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2: Ben, le hit marquant aujourd'hui appartient à la formation Dépêche Mode, façon de souligner l'anniversaire de naissance de Martin Gore, qui est au clavier, membre de ce groupe depuis très longtemps. Il est né le 23 juillet 1961, 65 ans aujourd'hui. C'est un groupe qui a vendu plus de 100 millions de disques dans le monde. 17 de leurs albums se sont retrouvés au sommet du classement des ventes. 50 chansons ont été des hits radio en Angleterre pour Dépêche Mode. On va les écouter avec Personal Jesus au meilleur de la musique.
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0: Ben, si c'est toujours le meilleur de la musique sur le réseau Arsenal Média, nous sommes le plus grand radiodiffuseur au Québec. Je dis nous sommes, j'ai pas d'action dans l'entreprise, mais...
1: Non, mais t'en fais partie.
0: Oui, on a bientôt 29 stations de radio à travers la province. On a un quart d'heure non-stop devant nous avec, entre autres, Green Day, les Rolling Stones. C'est un 15 minutes qui va commencer avec le groupe The Killers, Somebody Told Me. Groupe important quand même du début des années 2000. Ils se sont produits dans une cinquantaine de pays. Tête d'affiche de lieux comme le Madison Square Garden. Et leur chanson Somebody Told Me, ben, c'est pas compliqué. C'est l'histoire de la tentative de rencontrer quelqu'un dans un bar. C'est vraiment à la journée que j'ai besoin de conseils. The Killers dans un instant, au meilleur de la musique.
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1: Ben, il y avait Green Day avec American Idiot pour finir conclure ce 15 minutes non-stop. Hey, ça va pas bien pour les Blue Jays de Toronto, une équipe que beaucoup de Québécois aiment suivre ici.
2: C'est comme notre équipe
1: par défaut.
2: C'est ça. Depuis que les Expos sont partis, il y en a beaucoup qui sont rabattus peut-être sur les Jays. Et c'est vrai que cette année, c'est très difficile. Et pour plusieurs joueurs, on le voit au classement. On l'a vu hier. Ils ont mangé une méchante volée de 12-2 contre les Rays. Sans rien enlever aux Rays, c'est une bonne équipe de baseball. Mais il y a des joueurs qui ont des problèmes. Entre autres, au bâton, on a de la difficulté à frapper. On peut penser à Vladimir Guerrero, qui connaît quand même des ennuis cette année.
1: Hey, pas loin de 250 de moyenne, ce qui est très, très, très mauvais, je dirais. Ouais,
2: disons, là,
1: c'est pas très bon pour un joueur de son calibre. Il devrait frapper proche de 300, idéalement. On va quand même les suivre, parce que...
2: Ça joue cet après-midi, hein, vers 15h05, face aux Rays.
1: Et il y a beaucoup de gens des environs qui vont les voir, même ici. À Toronto, qui partent en voyage organisé pour voir cette équipe. Hey, on va continuer ça avec les frères à cheval, ma belle Barbie, le meilleur de la musique. À l'heure du dîner, c'est toujours ici. 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
3: Oh. Il y avait Daniel Boucher avec Chez nous pour conclure ce show radio. Demain, entre autres, Phil Collins et Van Halen. Merci, Michael Gagnon, la production de cette émission.
4: Donc, j'ai assez bien fait ça pour être de retour demain? Ou...
3: Ben oui, puis en plus, il n'y en a pas d'autres.
4: Ben c'est ça, je peux t'en dire. T'as pas le choix.
3: Les autres sont tous en vacances. Moi, je vous invite à rester à l'écoute des stations haut du réseau Arsenal Média, parce qu'ici, c'est toujours le meilleur de la musique. À demain, tout le monde. Salut!
5: Hi!
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18: Bonjour, ici Boris Chassaigne. Le premier ministre de l'Ontario, Doug Ford, assure que ses homologues et lui-même parleront d'une seule voix en vue de leur rencontre avec le premier ministre Mark Carney aujourd'hui à l'île du Prince-Édouard. Selon M. Ford, les premiers ministres provinciaux veulent s'attarder à plusieurs enjeux, mais la priorité est de faire front commun face aux menaces tarifaires de l'administration Trump. La ministre québécoise de l'enseignement supérieur et ministre responsable de la condition féminine, Martine Biron, confirme qu'elle briguera un nouveau mandat aux prochaines élections. Elle sera candidate dans la circonscription de Chute de la Chaudière qu'elle représente depuis 2022. Et le pianiste de jazz montréalais Oliver Jones s'est éteint hier à l'âge de 91 ans. Oliver Jones, reconnu mondialement, a partagé la scène avec de grands noms du jazz dont Sarah Vaughan, Buddy Rich et Tony Bennett. 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
3: Hello, hello, bon jeudi, Olivier Poitras qui vous retrouve dans le meilleur de la musique. Bon début d'après-midi, merci d'être branché sur nos ondes. C'est fun de vous savoir là, peu importe d'où vous êtes, si vous êtes au travail, vous êtes encore en lunch, vous êtes en vacances, peu importe. Nous, on est ensemble, oui, jusqu'à 15h. Dans les prochaines minutes, on aura la musique de New Radicals avec You Get What You Give, ça s'en vient. Manskin également avec Begin, et on passe avec Temper City et Self-Aware. Je vous souhaite un bon jeudi chez nous.

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Fin des années 90, un certain Greg Alexander fonde le band New Radicals. Et on saura par la suite que le groupe U2 a été jaloux à quelques occasions de l'écriture de Greg Alexander, entre autres pour la chanson qui suit Souvenir de 1998 avec You Get What You Give à O.

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1: Oh. 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Dans les prochaines minutes, la musique de Chez Bougie, ça s'en vient. Au retour, c'est Morgan Wallen avec Last Night.
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Et on l'aime, celle-là, hein. Cowgirl, Chabousie à eau. Et après Cowgirl, on va passer maintenant au Cowboy. Pourquoi pas passer de un à l'autre. Comme ça. En ce jeudi 23 juillet, un gros merci d'être branché sur les ondes de haut. Olivier Poitras qui vous accompagne jusqu'à 15h. Les Cowboys fringants s'amènent tant qu'on aura de l'amour. Bon jeudi.

Ouais, vous savez, fan de musique que je suis, toujours en train de faire de la recherche sur un peu n'importe quoi. Je vous avais parlé la semaine dernière comme quoi vous devriez garder vos CD à la maison. Parce que c'est en train de prendre de la valeur de plus en plus. Je vous avais dit aussi que les compagnies de disques recommencent à faire des lecteurs CD. On vous donne affaire, j'ai regardé les prix, on vend ça pas mal cher. Donc si vous en avez encore des fonctionnels à la maison, gardez-les, je pense que ça vaut la peine. Sinon, vendez-les, peut-être vous allez faire du cash avec, on sait jamais. Dans les prochaines, la musique de Yellow Card, Bedroom Posters avec Good Charlotte, ça s'en vient.

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11: Bonjour, ici Claude Marquis, voici vos actualités. Les nouveaux droits de douane annoncés par les États-Unis pourraient avoir des répercussions inégales au pays. Selon des économistes, la Colombie-Britannique serait la province la plus touchée par les tarifs de 50 % qui viseront notamment le miel, les spiritueux et les bâtons de hockey dès le 19 août. Le Québec et l'Ontario subiront aussi des impacts, tandis que l'Alberta et la Saskatchewan seraient relativement épargnés grâce à l'exclusion de l'énergie et de la potasse. Dans ce contexte de négociation avec les États-Unis, la première ministre du Québec, Christine Fréchette, demande à Ottawa un plan clair. À l'occasion de la rencontre des premiers ministres à Charlottetown, elle réclame aussi que les intérêts du Québec, notamment la gestion de l'offre et la spécificité culturelle, soient protégés. Madame Fréchette souhaite également que le gouvernement fédéral prévoie des mesures d'aide pour les entreprises et les travailleurs qui pourraient être touchés par les nouveaux droits de douane américains. C'est ce qui complète vos informations, Arsenal Média.
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Dans les années 90, nous ont laissé plusieurs succès, et pour ma part, peut-être même plus vers la fin des années 90. Hein? Au moment où j'étais peut-être un petit peu plus conscient de ce qui se passait autour de moi, 6-7 ans. Souvenir de 1997 avec Turbine Line et Semi-Charm Life. Je vous souhaite un bon jeudi chez nous.

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1: Vous êtes des fans de musique, vous êtes des grands connaisseurs et vous jouez souvent au jeu Hitster. Sachez maintenant que ce sera un jeu télévisé à partir des prochains mois et on recherche des candidats. Donc vous allez pouvoir vous inscrire, vous allez pouvoir faire votre recherche sur votre moteur de recherche favori, que ce soit Safari, Google, peu importe, nommez-les. Et vous cherchez jeu télévisé Hitster, par exemple, vous allez le trouver et vous pouvez devenir candidat pour aller jouer et passer à la télévision. Maintenant, il suffit juste d'être bon pour de vrai, hein, pour pas avoir l'air un petit peu nono devant les téléspectateurs. C'est le temps de vous inscrire maintenant. Dans les prochaines, General Marshmallow, ça s'en vient avec Holy Water.

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Toujours un énorme plaisir de passer mes débuts d'après-midi en votre compagnie, mais là, c'est le temps de vous laisser et de laisser la place au trafic à compter de 15 heures. Votre retour à la maison numéro 1 qui s'en vient et à 18 heures, manquez pas les hits avec Chuck. On se retrouve demain 13 heures. Bonne fin de journée sur nos ondes. Salut!

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18: Bonjour, ici Claude Marquis. Voici vos actualités. Les nouveaux droits de douane annoncés par les États-Unis pourraient avoir des répercussions inégales au pays. Selon des économistes, la Colombie-Britannique serait la province la plus touchée par les tarifs de 50% qui viseront notamment le miel, les spiritueux et les bâtons de hockey dès le 19 août. Le Québec et l'Ontario subiront aussi des impacts, tandis que l'Alberta et la Saskatchewan seraient relativement épargnés grâce à l'exclusion de l'énergie et de la potasse. Dans ce contexte de négociation avec les États-Unis, la première ministre du Québec, Christine Fréchette, demande à Ottawa un plan clair. À l'occasion de la rencontre des premiers ministres à Charlottetown, elle réclame aussi que les intérêts du Québec, notamment la gestion de l'offre et la spécificité culturelle, soient protégés. Madame Fréchette souhaite également que le gouvernement fédéral prévoie des mesures d'aide pour les entreprises et les travailleurs qui pourraient être touchés par les nouveaux droits de douane américains. C'est ce qui complète vos informations, Arsenal Média.
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Bon jeudi, bienvenue dans le trafic. Mon nom est Chuck et je m'installe jusqu'à 18h pour cette dernière édition de la semaine du retour à la maison. Et c'est avec un immense plaisir qu'on le fait avec bien du monde en vacances. J'imagine que cette semaine-là doit passer vite. Elle passe vite en travaillant. Fait que j'imagine pas que t'es rempli d'activités, t'es d'un bord puis de l'autre. Ça doit passer encore plus vite. Et on va pouvoir profiter de cette fin d'après-midi avec ben la bonne musique. Time Machine, Talk, ça s'en vient dans les prochaines minutes. Le temps de retourner bien comme du monde dans les années 90 avec R.E.M. Losing My Religion sur le meilleur de la musique à haut.

Hier, on a appris la triste nouvelle du décès d'un des plus grands jazzmen canadiens et connu internationalement, Oliver Jones, qui s'est éteint à 91 ans, pianiste virtuose, légende internationale. Il est né à Montréal le 11 septembre 1934 dans le quartier de la Petite Bourgogne. Et justement, on peut entendre un extrait de sa pièce Lights of Burgundy. Mais c'était incroyable. Il nous a donné vraiment de la musique exceptionnelle. Juste avec cette trame sonore, je viens au moins gagner 1 million de points de classe et de prestige. Oliver Jones est l'un des pianistes les plus importants de toute l'histoire canadienne, intronisé à l'Académie des Grands Montréalais en 2014 et au Panthéon de la musique canadienne en 2023. Oliver Jones s'est produit un peu partout sur le globe, notamment aux États-Unis, en Europe, en Océanie, ainsi que sur le continent africain. Toute une carrière pour Oliver Jones qu'on salue cet après-midi dans le trafic. Maintenant, sur le meilleur de la musique à haut, c'est Imagine Dragons et Whatever It Takes. Bon retour à la maison.

0: Pour les nostalgiques de l'époque de Musique Plus, depuis le début du mois, c'est maintenant lancé ce spectacle hommage à Musique Plus, Génération Musique Plus 86-96. On sait qu'ils ont fait un retour sur TikTok et là, c'est un spectacle sur scène avec un volet musical qui met en vedette Raphaël Roy et Jonas Tomanti. Et c'est vraiment plein de nostalgie. Évidemment, c'est un spectacle où les gens sont invités à entrer dans l'environnement de Musique Plus qui a été recréé sur scène. Et ils font le travail de VJ comme ils faisaient à l'époque. Ils lancent des chansons. Là, on peut penser que les chanteurs-chanteuses ben, sur place font les chansons qui sont présentées. Comme dans le temps, un peu, avec des VJ qui participent ici et là au spectacle. Là, pour l'instant, évidemment que c'est plus dans le coin de Montréal, Québec, Laval. Mais j'ai l'impression que ça aura un succès et que ça risque de faire le tour du Québec, ce spectacle-là. Hommage sur scène à Musique Plus. Dans les prochaines minutes, c'est Low Combs qui s'en vient. Back in the saddle en trafic.
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11: À Saint-Jean-sur-Richelieu, on a 25 degrés avec quelques rafales à 40 km/h, un humidex à 27 degrés, 14 ce soir et cette nuit avec quelques nuages, et on a tout un week-end qui s'en vient avec un bon vendredi ensoleillé, maximum de 27, humidex à 31 pour demain, 29 samedi avec du soleil et 28 alternance soleil-nuages pour dimanche à Saint-Jean-sur-Richelieu.

Merci d'avoir choisi le trafic en ce jeudi. Fin de journée, vacances pour plusieurs. Si vous commencez à me connaître, vous savez que j'aime les mix improbables dans la vie et celui de la NFL avec Angine de poitrine, je l'avais pas vu venir celle-là. Avec la NFL que choisit Fabien qui est pour une vidéo promo officielle sur le site et les réseaux sociaux de la NFL. Et on peut y voir les footballeurs qui font leur danse de toucher habituelle, mais sur du Angine de poitrine, le contraste est malade. Je l'avais pas vu venir celle-là. Et là, est-ce que la NFL pourrait éviter d'une façon quelconque, peut-être vraiment pas comme artiste principal pour le Super Bowl, mais un petit clin d'œil, c'est un artiste plus rock là qui est invité cette année au Super Bowl, ben pourquoi pas Angine de poitrine? Bon, peut-être que le Super Bowl, c'est une autre histoire. On écoute Blue Ridge Benno.

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1: La prochaine histoire dans le trafic concerne le joueur de basket Wilt Chamberlain. Pas besoin de le connaître, juste une mise en contexte rapide pour le début de l'histoire. C'est un joueur de basket, mesure 7 pieds 1 à l'époque, c'est vraiment du jamais vu dans les années 70. Il domine sur le terrain et il a des statistiques aussi impressionnantes en dehors du terrain, mais ça c'est une autre histoire. Et on revient en 2026, il y a un jeune en Oregon qui trip à faire les friperies. C'est un collectionneur lui-même, des fois, revend des morceaux. Et les jeunes sont de plus en plus conscientisés sur l'impact environnemental dans la mode, le second main. Lui, il aime ça faire les friperies. Et on y trouve souvent des affaires vraiment très belles, exceptionnelles. Et à seulement 3$, lui, il voit une belle veste des Lakers, Wilt Chamberlain, avec le nom en arrière. Et il se dit, wow, de toute beauté. Moi aussi, j'aurais sauté là-dessus. J'ai justement une casquette des Lakers en ce moment. 3$ en plus, c'est une aubaine, ça n'a pas de sens. Mais là, comme lui, il est habitué de faire les friperies, puis lui-même vendre certains morceaux, ben il veut s'assurer de la valeur d'un coup qu'il voudrait la revendre éventuellement. Et là, il s'aperçoit que c'est un chandail officiel, c'est une veste de warm-up, de réchauffement que Wilt Chamberlain a porté lui-même dans les années 70, en 72, pendant la finale de la NBA, pour s'apercevoir que finalement, sur le marché, cette veste-là, elle vaut 90 000$. Il l'a payé 3$. C'est pas croyable comme histoire. Là, il va peut-être faire monter les enchères encore. Ça reste à voir, mais tu sais jamais sur quoi tu vas tomber quand tu fais des friperies. Cette histoire-là me fascine. C'est complètement incroyable. Tu l'achètes 3$, t'es capable de la revendre 90 000$. Continuez à magasiner. Des fois, ça peut être payant. On a dans les prochaines minutes un rêve fiévreux, justement. C'est Alex Warren qui s'en vient.
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On le sait, les Japonais vivent dans le futur. C'est comme s'ils étaient 5, 10, des fois même 15 ans avant de nous autres. Et il y a une entreprise japonaise qui a trouvé une certaine façon de combattre la chaleur. Je sais pas s'il y en a qui trouvent qu'il fait trop chaud en ce moment. Mais on a inventé des réfrigérateurs pour humains afin de lutter contre la vague de chaleur qui affecte le pays et plusieurs régions du monde en ce moment pendant le mois de juillet. L'appareil s'appelle le Dew Inum Box de la compagnie Trusco Nakayama, mesure 2 mètres de haut et composé d'acier inoxydable et décrit comme un moyen de se refroidir et ça concurrencerait l'air climatisé et le ventilateur selon ce que rapporte The Guardian. Un frigo pour humain, est-ce que c'est le genre de choses qui vous intéresserait? Là, c'est sûr que pour l'acheter, c'est 12 000 Canadiens, mais si jamais il y en a un, là, à quelque part, là, tu marches sur le trottoir, puis à un moment donné, il y a une vitrine, puis là, on te propose de rentrer dans un frigo. Ça a pas l'air particulièrement confortable, là. Il y a une petite chaise, là, quand même. Ça a l'air très de base, mais quand t'as vraiment chaud, ça peut être efficace. Pourquoi pas? Je l'essaierai. Peut-être c'est 5-10 piastres la minute. Ben pas la minute, mais une pièce la minute. Mettons, je le ferais 5-10 minutes. Puis, par curiosité, ça ferait une bonne vidéo à filmer, ça. Linkin Park s'en vient en haut avec What I've Done.

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3: Ici Michel Scarpino, voici le bilan de l'actualité. Tout d'abord, le premier ministre Mark Carney a dit que le pays est en meilleure posture pour affronter la guerre commerciale avec les États-Unis grâce à ses efforts de diversification économique. Les sanctions américaines imposant des droits de douane de 50% sur divers produits canadiens vont entrer en vigueur le 19 août et affecteront 28 milliards de dollars d'exportation. Les provinces réclament des mesures pour protéger leurs économies, notamment dans les secteurs agricoles et industriels, et une feuille de route clair pour les négociations. Du 6 au 21 août, l'expédition Saint-Laurent invite les Québécois à participer à des nettoyages des berges du fleuve de Montréal à Baie-Comeau sur près de 2000 kilomètres. Cette troisième édition, menée par une équipe de 18 personnes, comprend aussi des conférences pour sensibiliser à la pollution plastique. Les corvées, ouvertes à toute la famille, vont se dérouler dans plusieurs villes et le matériel nécessaire est fourni. Des prélèvements de microplastiques seront aussi réalisés, soulignant que le Saint-Laurent fait partie des fleuves les plus contaminés au monde en microplastiques. Plastique, en grande partie issu des fibres textiles. La présence de particules de plastique dans le sang pourrait augmenter le risque d'infarctus du myocarde, préviennent des chercheurs italiens. Une étude italienne a trouvé que des particules, principalement de polyéthylène, étaient présentes dans le sang des artères coronaires de 84% des patients qui ont eu une crise cardiaque contre 32% des personnes dont les artères étaient en bonne santé. Ces particules provoqueraient de l'inflammation, contribueraient à la formation de plaques athéroscléreuses et pourraient déclencher des événements cardiovasculaires graves. Les experts recommandent de limiter l'exposition au plastique en évitant les contenants chauffés et les produits emballés. Voilà, c'est ce qui complète le bilan de l'actualité Arsenal Média. On vous souhaite une bonne fin de journée à notre antenne.
4: La nouvelle qui retient l'attention dans le monde du sport que je vois partout depuis ce matin, la grosse nostalgie qui s'est emparée des fans de hockey. Patrick Kane est de retour à Chicago pour 2 ans, 16 millions de dollars. C'est le grand retour du numéro 88. Un salaire annuel de 8 millions de dollars. Je sais pas si c'est un hasard avec son numéro. Un vétéran de 37 ans qui a encore du bon hockey à donner. J'ai tellement hâte de le voir maintenant évoluer avec les jeunes joueurs des Blackhawks de Chicago. Pour moi, il y avait deux choix logiques. Un retour avec les Blackhawks ou faire un autre type de retour à la maison dans sa ville d'origine à Buffalo avec les Sabres. C'était les deux options les plus probables pour moi et qui faisaient du sens. Et finalement, c'est le retour à Chicago et les nostalgiques sont contents. Maintenant, la question que je te pose, combien de buts pour Patrick Kane la saison prochaine? Très bonne question. L'autre grosse nouvelle qui retient peut-être plus l'attention du côté des États-Unis et les amateurs de football, les Raiders de Las Vegas ont mis sous contrat le carrière recrue Fernando Mendoza, leur tout premier choix du dernier repêchage de la NFL. Ça a été annoncé aujourd'hui selon les rapports et NFL Network. Mendoza a signé un pacte de 4 ans d'une valeur de 57 millions de dollars garantie. L'entente est assortie d'une année d'option pour une cinquième saison supplémentaire. En 2025, Mendoza a mené les Hoosiers à leur premier titre national et une saison sans défaite invaincue à 16-0. Et on surveille les Blue Jays de Toronto qui affrontent en ce moment les Rays de Tampa Bay et qui vont commencer une série bien intéressante demain soir à 19h contre les Red Sox de Boston. Ça va être toute une série, ça, j'en ai bien l'impression.

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1: Bon retour à la maison, merci d'avoir choisi le trafic. Mon nom est Chuck et je suis là en remplacement en mode vacances, en mode musique, terrasse, c'est jeudi à part de ça. Ben du monde en vacances, je le ressens dans les messages que je reçois, la bonne humeur est présente, il y a plein des sourires partout et il y a vraiment du gros soleil prévu pas mal partout au Québec là pour le week-end qui s'en vient. Ça va être un immense week-end dans la belle province. On a Drake là, le Tame Impala qui s'en vient dans les prochaines minutes pour commencer l'heure en musique. Et juste avant, comme promis, quelle grosse tonne de Linkin Park! What I've done sur le meilleur de la musique à eau. 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

0: Dracula et Tame Impala, l'Australien qui jouait devant une salle comble au Centre Bell hier, lui qui accumule certains hits depuis 20 ans. Et là, c'est vraiment avec Dracula que c'est en train d'exploser partout sur la planète avec ce gros hit qui joue absolument partout cet été. Et elle s'est parue. Le monde connaissait les paroles hier au Centre Bell. Kevin Parker, de son vrai nom, a aussi un autre gros hit avec The Less I Know The Better, chanson qui parle d'un triangle amoureux qui a été à chanter à tue-tête hier. Ça a été vraiment une belle soirée pour ceux qui étaient là, que je connais. Ça a été tout un show avec un mélange des styles vraiment bien intéressant. Tu sais, c'est du rock alternatif, psychédélique, avec de la pop, de l'électro. Parfait pour danser loud sur le mur, la musique à haut.
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1: Un jeudi comme ça de vacances d'été en plein milieu du mois de juillet. D'après moi, les bars vont être bien populaires, les terrasses tantôt pour le 5 à 7. Il risque d'avoir une effervescence bien intéressante. Et là, pas juste les bars qui servent l'alcool, les bars laitiers aussi, évidemment. Peu importe le bar, ce qui est sûr, c'est un bar song qui s'en vient. C'est Tipsy avec Shaboozy sur le meilleur de la musique à haut.
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9: À Saint-Jean-sur-Richelieu, on a 25 degrés avec quelques rafales à 40 km/h, un humidex à 27 degrés, 14 ce soir et cette nuit avec quelques nuages et on a tout un week-end qui s'en vient avec un bon vendredi ensoleillé, maximum de 27, humidex à 31 pour demain, 29 samedi avec du soleil et 28 alternant soleil nuage pour dimanche à Saint-Jean-sur-Richelieu.
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choisi le trafic sur le meilleur de la musique à haut pour ce retour à la maison de vacances pour plusieurs. Et justement, ce sera une chanson sur Constance. Je suis en vacances, classe moyenne. Et là, dans les prochaines minutes, il y aura aussi du Daniel Bélanger au travers de ça. Le temps de s'offrir ce classique de ce groupe irlandais de Cranberries. Grosse chanson. On les a connus avec Zom.

0: La science s'est prononcée. À quelle fréquence on doit laver nos serviettes de bain et peut-être, ces temps-ci, nos serviettes de plage? On n'y pense pas tout le temps, chaque jour, mais ça pourrait être important selon la science. Selon les dermatologues, l'idéal serait de laver sa serviette après chaque utilisation. Et oui, on a fait des études de microbiologie et les bactéries, ben, se transfèrent sur la serviette au moment où on s'essuie. Et avec l'humidité, ça pourrait augmenter les bactéries, les moisissures. Et si la serviette n'est pas lavée avant la prochaine utilisation, ces moisissures pourraient se transférer sur notre corps. Mon corps est pas prêt à ça. C'est le titre de la prochaine chanson, justement, de Somber, My Body Isn't Ready, avec un nouveau vidéoclip qui accompagne la chanson. On peut y voir la fille qui joue un rôle mémorable dans le dernier film d'horreur, le très populaire Obsession. C'est un vidéoclip à voir. Ça s'en vient dans les prochaines minutes sur le meilleur de la musique.
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2: Merci de nous avoir choisi en ce jeudi. Fin de journée, le retour à la maison. On est maintenant prêt à danser sur des hits sales. Sur le meilleur de la musique à eau. C'est Thérapie Taxi. 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

0: On en sait un peu plus sur les hommages qui seront faits à Marc Messier. La famille vient d'annoncer qu'on a mis en ligne un registre de condoléances à la mémoire de l'artiste. Les messages inscrits au registre seront publics, donc c'est vraiment l'occasion pour les gens de témoigner de l'impact de la carrière de Marc Messier dans leur vie, ce qui les a touchés ou marqués, dans, que ce soit dans leur jeunesse ou au courant de leur vie. Et aussi, on a annoncé s'associer à la Fondation des Canadiens pour l'enfance avec des valeurs qui étaient très chères pour Marc Messier dans cette fondation-là. Et on ajoute aussi que le gouvernement du Québec a tenu à souligner cet hommage dans les termes suivants, c'est-à-dire que le drapeau du Québec sera mis en berne sur la tour principale de l'Hôtel du Parlement le samedi 25 juillet 2026 de l'aube au crépuscule. Dans les prochaines minutes, c'est Moist qui s'en vient, la toune qui punch, c'est là dans les prochaines minutes.
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3: Ici Michel Scarpino, voici le bilan de l'actualité. Tout d'abord, le premier ministre Mark Carney a dit que le pays est en meilleure posture pour affronter la guerre commerciale avec les États-Unis grâce à ses efforts de diversification économique. Les sanctions américaines imposant des droits de douane de 50% sur divers produits canadiens vont entrer en vigueur le 19 août et affecteront 28 milliards de dollars d'exportation. Les provinces réclament des mesures pour protéger leurs économies, notamment dans les secteurs agricoles et industriels, et une feuille de route claire pour les négociations. Du 6 au 21 août, l'expédition Saint-Laurent invite les Québécois à participer à des nettoyages des berges du fleuve de Montréal à Baie-Comeau sur près de 2000 kilomètres. Cette troisième édition, menée par une équipe de 18 personnes, comprend aussi des conférences pour sensibiliser à la pollution plastique. Les corvées, ouvertes à toute la famille, vont se dérouler dans plusieurs villes et le matériel nécessaire est fourni. Des prélèvements de microplastiques seront aussi réalisés, soulignant que le Saint-Laurent fait partie des fleuves les plus contaminés au monde en microplastiques, en grande partie issus des fibres textiles. La présence de particules de plastique dans le sang pourrait augmenter le risque d'infarctus du myocarde, préviennent des chercheurs italiens. Une étude italienne a trouvé que des particules, principalement de polyéthylène, étaient présentes dans le sang des artères coronaires de 84% des patients qui ont eu une crise cardiaque contre 32% des personnes dont les artères étaient en bonne santé. Ces particules provoqueraient de l'inflammation, contribueraient à la formation de plaques athéroscléreuses et pourraient déclencher des événements cardiovasculaires graves. Les experts recommandent de limiter l'exposition au plastique en évitant les contenants chauffés et les produits emballés. Voilà, c'est ce qui complète le bilan de l'actualité Arsenal Média. On vous souhaite une bonne fin de journée à notre antenne.
4: La nouvelle qui retient l'attention dans le monde du sport que je vois partout depuis ce matin, la grosse nostalgie qui s'est emparée des fans de hockey. Patrick Kane est de retour à Chicago pour 2 ans, 16 millions de dollars. C'est le grand retour du numéro 88. Un salaire annuel de 8 millions de dollars. Je sais pas si c'est un hasard avec son numéro. Un vétéran de 37 ans qui a encore du bon hockey à donner. J'ai tellement hâte de le voir maintenant évoluer avec les jeunes joueurs des Blackhawks de Chicago. Pour moi, il y avait deux choix logiques. Un retour avec les Blackhawks ou faire un autre type de retour à la maison dans sa ville d'origine à Buffalo avec les Sabres. C'était les deux options les plus probables pour moi et qui faisaient du sens. Et finalement, c'est le retour à Chicago et les nostalgiques sont contents. Maintenant, la question que je te pose, combien de buts pour Patrick Kane la saison prochaine? Très bonne question. L'autre grosse nouvelle qui retient peut-être plus l'attention du côté des États-Unis et les amateurs de football, les Raiders de Las Vegas ont mis sous contrat le carrière recrue Fernando Mendoza, leur tout premier choix du dernier repêchage de la NFL. Ça a été annoncé aujourd'hui selon les rapports et NFL Network. Mendoza a signé un pacte de 4 ans d'une valeur de 57 millions de dollars garantie. L'entente est assortie d'une année d'option pour une cinquième saison supplémentaire. En 2025, Mendoza a mené les Hoosiers à leur premier titre national et une saison sans défaite invaincue à 16-0. Et on surveille les Blue Jays de Toronto qui affrontent en ce moment les Rays de Tampa Bay et qui vont commencer une série bien intéressante demain soir à 19h contre les Red Sox de Boston. Ça va être toute une série, ça, j'en ai bien l'impression.
5: Le copilote

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1: Bon retour à la maison. Merci d'avoir choisi le trafic en ce jeudi, en plein milieu des vacances pour plusieurs. Et un beau week-end qui s'annonce un peu partout au Québec avec du gros soleil, de la chaleur. Vraiment, faut fêter ça. 5 à 7 du jeudi avec du new country, du folk qui va être beaucoup mis de l'avant dans la dernière heure du trafic. Donc, fans de new country, reste à l'écoute parce que ça va être bon. Pas à peu près par la suite à 18h. Je serai là pour les hits avec des numéros 1 des 30 dernières années. Pour l'instant, la toune qui punch.
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1: La toune qui punch pour aujourd'hui, 23 juillet. C'est une chanson qui a été encensée par Billboard. On disait que c'était une chanson intelligente au niveau des paroles, impressionnante sur le plan sonore et des arrangements. Elle est offerte par le groupe canadien Moist, chanson qui fête son 30e anniversaire cette année, sortie en décembre. Il y a maintenant presque 30 ans, c'est Resurrection qu'on écoute sur le meilleur de la musique à haut.
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Cette chanson-là est tout simplement incroyable. La dernière de Mumford & Sons avec Chris Stapleton pour Ear qu'on vient d'entendre à O. Et une autre tune qui est récente et un band qui attire les foules partout au Québec. Québec Redneck Bluegrass Project est tout seul sur le meilleur de la musique à O.

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1: 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Est-ce que banane pourrait être la saveur de l'été 2026? Ça semble être la tendance, que ce soit dans les desserts glacés ou dans les cafés. Le sirop à la banane est très populaire, que ce soit avec la mousse froide, un peu comme un matcha ou tout simplement un matcha à la banane. Le fruit jaune s'impose en ce moment comme saveur fort dans les cafés et restaurants et ça envahit les réseaux sociaux. Ça semble vraiment être très tendance. Il y a tellement de choix que ça devient difficile d'en faire un. On peut devenir influençable, j'ai l'impression, avec les chaînes de restaurants qui décident de sortir des nouveaux produits à la banane, les réseaux sociaux qui embarquent, aussi même les barres de chocolat à la banane qui sont sorties en 2026 pour l'été. Donc, il y a des bonnes chances que ce soit très tendance en ce moment. Toi, ta saveur, c'est laquelle? Banane, j'avoue que j'embarque. Peut-être fraise aussi. Fraise, normalement, là, c'est un bon choix aussi. Et ce qui est sûr, c'est qu'une des saveurs de l'été 2026 en musique, c'est Temper City et Self-Aware. Ça s'amène à haut. Oh.

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Ça, c'est dans mes chansons de l'été 2026. Et à la prochaine chanson, c'est un de mes chauds coups de cœur de cet été dans les festivals de Lumineers. Et oh, hey, ah, oh.

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1: On le voit de temps en temps avec des gros phénomènes. Après le premier Star Academy, par exemple, là, il y a eu plein de petites filles, des bébés qui se sont appelés Marimé. Et plusieurs phénomènes comme ça arrivent, des films, des événements. Et là, il y a un baby boom avec ce nom-là. Et avec la Coupe du Monde, eh ben, il y a ben des prénoms, des bébés qui s'appellent Haaland pour le joueur qui a fait sensation de la Norvège avec son look de viking. Et là, on pourrait penser que c'est en Norvège où il y a 468 bébés nouveau-nés qui s'appellent Haaland. Eh bien non, c'est au Pérou. Ils trippent tellement son cœur que eux, ils se sont dit, aïe, aïe, il a l'air vraiment d'un viking, il a l'air badass. Et il y a plein de bébés maintenant qui vont s'appeler Haaland au Pérou. Et on peut voir aussi le même phénomène avec des musiciens. Là, je sais pas s'il y a beaucoup de bébés Coulson par des parents qui tripaient sur Machine Gun Kelly. Son vrai nom est Coulson Baker, nom de famille. Donc, ça se pourrait qu'il y ait des bébés qui s'appellent de même en l'honneur de MGK qui s'en vient avec Lonely Road.
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0: C'est tout pour le trafic, mais si je peux utiliser l'expression, on s'en va l'autre bord du pont avec les hits qui s'en viennent, avec du Ozier, Take Me to Church, il y a du Post Malone qui s'en vient, et Metallica avec The Unforgiven.
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4: Ici Michel Scarpino et les nouvelles statistiques de Statistique Canada montrent une baisse généralisée des taux et de la gravité de la criminalité au pays en 2025. Catherine Latimer de la Société John Howard du Canada estime que ces données remettent en question la pertinence des trois projets de loi récemment adoptés par le gouvernement libéral pour durcir la lutte contre la criminalité. Ces lois qui rétablissent des peines minimales obligatoires et limitent l'accès à la libération sous caution n'auraient pas reposé sur des faits concrets, selon Mme Latimer, mais plutôt sur une perception exagérée de l'insécurité publique. L'Association des obstétriciens et gynécologues du Québec a déposé un recours juridique contre la Fédération des médecins spécialistes du Québec, dénonçant des iniquités salariales persistantes entre les spécialités médicales à prédominance féminine et masculine. Selon l'Association, des actes médicaux comparables, comme la curithérapie, sont rémunérés très différemment selon qu'ils concernent des patients hommes ou femmes. L'Association déplore aussi un manque de représentation des spécialités féminines dans le système de pondération des actes médicaux adoptés récemment par la FMSQ. C'était vos actualités Arsenal Média.
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5: Bon jeudi soir, bienvenue dans les hits. Mon nom est Chuck et je m'installe avec des numéros 1 des 30 dernières années. Et on aura One Hit Wonder canadien, une vraie toune d'été. Still My Sunshine, The Land, et ça s'en vient. I Had Some Help. Ça, c'était dans les tunes de l'été il y a maintenant déjà 2 ans. Post Malone et Morgan Wallen, ça s'en vient. Mais aussi Take Me to Church de Ozier pour détendre l'atmosphère. Et juste avant Metallica, The Unforgiven, sur le meilleur de la musique house.

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1: Les chiffres le montrent jusqu'à maintenant. On a un été plus orageux qu'à la normale avec ben du tonnerre, des éclairs. On y goûte pas mal et Imagine Dragons va nous consoler avec une chanson dédiée pour nous. Thunder sera là dans les prochaines minutes. On aura aussi Talkie Time Machine. Et pour le moment, quelle chanson d'été, quel rock all summer long sur le meilleur de la musique à

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1: Quand j'ai vu que Patrick Kane signait avec les Blackhawks de Chicago pour faire son retour avec l'équipe, j'ai tellement été nostalgique et je me suis rappelé plein de souvenirs de lui, je sais pas, 10, 15 ans. Et je me suis aussi souvenu que le Canadien avait comme chanson de but Vertigo pendant un certain temps. Et on va en profiter pour jouer cette chanson-là. Le Canadien marquait, c'est Vertigo qui jouait. C'est une toune qui a eu du succès en dehors du hockey, évidemment. Ça a été aussi mis en scène dans une publicité télé pour promouvoir le nouveau iPod de l'époque. On l'écoute. YouTube s'en vient dans les prochaines minutes.
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mais quelle voix! C'était les Swims qu'on vient d'entendre dans les hits. On a Miles on it qui s'en vient avec Kane Brown et Marshmello. C'est là dans les prochaines minutes. American Woman de Lenny Kravitz, c'est là aussi en réserve. Et pour l'instant, c'est le jeune phénomène Somber qui vient tout juste dans les dernières semaines d'avoir 21 ans et il y a déjà autant de hits. Ben impressionnant. Celui-ci, c'est Back to Friends qu'on écoute sur le meilleur de la musique. Alors,

0: C'est tout pour les hits. Notre prochain rendez-vous, c'est avec les 15 plus grosses chansons de la semaine dans le Hit 15, samedi 9h. D'ici là, manque pas les 100 000 matins, évidemment, pour bien commencer ton vendredi, que tu sois en vacances ou non. Bon, alors, Hit 15, je te souhaite un très bon jeudi soir. Goodbye.
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4: Ici Michel Scarpino et les nouvelles statistiques de Statistique Canada montrent une baisse généralisée des taux et de la gravité de la criminalité au pays en 2025. Catherine Latimer de la Société John Howard du Canada estime que ces données remettent en question la pertinence des trois projets de loi récemment adoptés par le gouvernement libéral pour durcir la lutte contre la criminalité. Ces lois qui rétablissent des peines minimales obligatoires et limitent l'accès à la libération sous caution n'auraient pas reposé sur des faits concrets, selon Mme Latimer, mais plutôt sur une perception exagérée de l'insécurité publique. L'Association des obstétriciens et gynécologues du Québec a déposé un recours juridique contre la Fédération des médecins spécialistes du Québec, dénonçant des iniquités salariales persistantes entre les spécialités médicales à prédominance féminine et masculine. Selon l'Association, des actes médicaux comparables, comme la curithérapie, sont rémunérés très différemment selon qu'ils concernent des patients hommes ou femmes. L'Association déplore aussi un manque de représentation des spécialités féminines dans le système de pondération des actes médicaux adoptés récemment par la FMSQ. C'était vos actualités Arsenal Média.
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Yes, sir! Jeudi soir, la gang, ça veut dire que demain, c'est la dernière de la semaine. Ça va passer en un claquement de doigts. Si ça se passe tout court, à ceux et celles qui sont déjà en congé, hey, ayez du fun pour tous ceux et celles qui travaillent. Puis je vous comprends, je suis en studio avec vous. Au 104 ans, on continue avec le meilleur de la musique. 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Allez voir ça. Puis d'ailleurs, vous pouvez nous écouter même seul lac à partir du au 104.

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Tu sais, des fois, on regarde à l'extérieur, on se dit, il fait chaud, je sais pas quoi faire, ça me tente pas nécessairement d'aller à la piscine, même si c'est vraiment le fun d'y aller, ou je suis trop allé, justement, au courant des dernières semaines. Il y a la rivière Richelieu aussi, hein, qu'on peut faire en pagayant. Ouais, à cause des 5 parcours de la route bleue. C'est accessible un petit peu partout dans le secteur de Saint-Jean-sur-Richelieu, que vous aimez faire du kayak, du canot, de la planche à pagaie. C'est des itinéraires, là, qui vont vous faire découvrir la rivière avec un tout nouveau, une tout nouvelle angle. En fait, vous allez être dessus. C'est pas compliqué. Autant qu'il y a des parcours pour les débutants, qu'il y en a pour les experts avec des paysages de malades. Vous pouvez découvrir tout ça, là, directement sur laroutebleue.ca. En attendant, on relance la bonne musique sur les ondes du Haut-Saint-Quatre-Uns, c'est le meilleur de la musique.

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